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1: Nous sommes vendredi, une journée très ensoleillée. Ce matin, on est entre 17 et 18 degrés, 27 degrés à midi sur la place Saint-Pierre à Condon. Et cet après-midi, sur la plage de Castéra Verduzan, avec beaucoup de soleil, même si on a quelques nuages blancs, les températures seront de 34 à 35 degrés. Demain samedi, on finit le mois avec le matin, soleil légèrement voilé, 23 degrés en fin de matinée, 32 à 33 degrés l'après-midi, ça baisse un tout petit peu. Et dimanche, 31, le matin, les températures seront comprises entre 21 et 22 degrés et l'après-midi, ça baisse avec 28 degrés seulement à Vic-Fezensac, Valence-sur-Bise, Agen et Nérac. Belle journée avec DFM.
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0: Bonjour à tous, nous fêtons Aymar aujourd'hui. Alors, quelle va être l'ambiance de la journée?
1: Eh bien, les béliers, vous hésiterez entre égoïsme et altruisme. Partager ou garder pour vous, tel sera votre dilemme aujourd'hui.
0: Taureau, le ciel vous envoie un bouquet d'énergie positive. À vous de l'attraper.
1: Gémeaux, profitez donc de cette journée pour contacter vos amis et organiser, pourquoi pas, un super week-end.
0: Cancer, mieux vaut rester sur votre petit nuage plutôt que de réveiller le feu qui couvre sous la cendre.
1: Les lions, vous déborderez d'enthousiasme et saurez rassembler vos proches autour d'une idée diablement séduisante.
0: Vierge, de nombreux obstacles se dresseront sur votre chemin et vous devrez consacrer beaucoup de temps pour les surmonter.
1: Vous êtes balance, alors soyez le plus diplomate possible aujourd'hui, sinon vous risquez d'aller au conflit.
0: Scorpion, votre goût des contacts sera encouragé et amplement satisfait en raison des influx planétaires favorables.
1: Sagittaire, vous serez joyeux, optimiste et envie de prouver que vous êtes le ou la meilleure.
0: Capricorne, seul, vous aurez du mal à résoudre vos problèmes personnels, alors confiez-vous à votre conjoint ou partenaire.
1: Les Verseaux, vous serez d'une telle rapidité qu'on aura du mal à vous suivre et même à comprendre ce que vous voulez dire. Alors du calme, les Verseaux.
0: Enfin, Poissons, il ne vous faudra attendre aucun miracle en cette journée, qui sera, somme toute, très ordinaire. Bonne journée à tous. Demain, nous fêterons Ferdinand.

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2: Aujourd'hui, 29 mai, bonjour Aymar. Aymar se caractérise par son besoin d'action. Épicurien et bon vivant, il aime profiter de tous les plaisirs de la vie. Généreux et chaleureux, il a de nombreux amis sur lesquels il peut compter. Sur le plan amoureux, il a besoin de se sentir sécurisé pour pouvoir aimer pleinement. Votre couleur sera le rouge. Bonne journée.

0: La météo.
1: Nous sommes vendredi, une journée très ensoleillée. Ce matin, on est entre 17 et 18 degrés, 27 degrés à midi sur la place Saint-Pierre à Condon. Et cet après-midi, sur la plage de Castéra à Vierzon, avec beaucoup de soleil, même si on a quelques nuages blancs, les températures seront de 34 à 35 degrés. Demain samedi, on finit le mois avec le matin, soleil légèrement voilé, 23 degrés en fin de matinée, 32 à 33 degrés l'après-midi, ça baisse un tout petit peu. Et dimanche, 31, le matin, les températures seront comprises entre 21 et 22 degrés et l'après-midi, ça baisse avec 28 degrés seulement à Vic-Fezensac, Valence-sur-Bise, Agen et Nérac. Belle journée avec DFM.
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1: Exactement.
0: Non.
2: Alors là, je te vois.
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0: La météo.
1: Nous sommes vendredi, une journée très ensoleillée. Ce matin, on est entre 17 et 18 degrés, 27 degrés à midi sur la place Saint-Pierre à Condon. Et cet après-midi, sur la plage de Castéra-Verduzan, avec beaucoup de soleil, même si on a quelques nuages blancs, les températures seront de 34 à 35 degrés. Demain samedi, on finit le mois avec le matin, soleil légèrement voilé, 23 degrés en fin de matinée, 32 à 33 degrés l'après-midi, ça baisse un tout petit peu. Et dimanche, 31, le matin, les températures seront comprises entre 21 et 22 degrés et l'après-midi, ça baisse avec 28 degrés seulement à Vic-Fezensac, Valence-sur-Bise, Agen et Nérac. Belle journée avec DFM.
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2: Bonjour à tous, nous fêtons Aymar aujourd'hui. Alors, quelle va être l'ambiance de la journée?
3: Eh bien, les béliers, vous hésiterez entre égoïsme et altruisme. Partagez ou gardez pour vous, tel sera votre dilemme aujourd'hui.
2: Taureau, le ciel vous envoie un bouquet d'énergie positive. À vous de l'attraper.
3: Gémeaux, profitez donc de cette journée pour contacter vos amis et organiser, pourquoi pas, un super week-end.
2: Cancer, mieux vaut rester sur votre petit nuage plutôt que de réveiller le feu qui couvre sous la cendre.
3: Les lions, vous déborderez d'enthousiasme et saurez rassembler vos proches autour d'une idée diablement séduisante.
2: Vierge, de nombreux obstacles se dresseront sur votre chemin et vous devrez consacrer beaucoup de temps pour les surmonter.
3: Vous êtes balance, alors soyez le plus diplomate possible aujourd'hui, sinon vous risquez d'aller au conflit.
2: Scorpion, votre goût des contacts sera encouragé et amplement satisfait en raison des influx planétaires favorables.
3: Sagittaire, vous serez joyeux, optimiste et envie de prouver que vous êtes le ou la meilleure.
2: Capricorne, seul, vous aurez du mal à résoudre vos problèmes personnels. Alors, confiez-vous à votre conjoint ou partenaire.
3: Les Verseaux, vous serez d'une telle rapidité qu'on aura du mal à vous suivre et même à comprendre ce que vous voulez dire. Alors, du calme, les Verseaux.
2: Enfin, Poissons, il ne vous faudra attendre aucun miracle en cette journée, qui sera, somme toute, très ordinaire. Bonne journée à tous. Demain, nous fêterons Ferdinand.

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2: Aujourd'hui, 29 mai, bonjour Aymar. Aymar se caractérise par son besoin d'action. Épicurien et bon vivant, il aime profiter de tous les plaisirs de la vie. Généreux et chaleureux, il a de nombreux amis sur lesquels il peut compter. Sur le plan amoureux, il a besoin de se sentir sécurisé pour pouvoir aimer pleinement. Votre couleur sera le rouge. Bonne journée.

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2: Excellente journée, merci de nous avoir choisis. Nos confrères de la Semaine des Pyrénées s'intéressent à la consommation de protoxyde d'azote dans les Hautes-Pyrénées, un phénomène qui touche particulièrement les jeunes lors de soirées festives. Malgré l'arrêté préfectoral pris le 13 mai dernier, la consommation de ce gaz hilarant, mais qui peut provoquer la mort ou de graves séquelles, ne faiblit pas. Une consommation qui serait également à l'origine de plusieurs accidents graves ou mortels sur la route. Le bilan de l'édition 2026 de Pentecôte à Vic faisant sac a été révélé par les autorités. Les gendarmes fortement mobilisés sur cette manifestation et cela afin de canaliser les quelques 45 000 festivaliers. Lors des contrôles routiers, pas moins de 61 automobilistes roulés après avoir consommé de l'alcool ou des stupéfiants. Des gendarmes qui sont également intervenus pour des bagarres ou des nuisances sonores. Un appel au civisme lancé dans les Hautes-Pyrénées après de nouvelles dégradations et tentatives de vol autour du lac de l'Arrêt d'Arrêt. Avec le week-end dernier, une nouvelle tentative de vol des balançoires installées après le vol des premières l'année dernière. Des dépôts sauvages de déchets ont également été constatés. Des délits qui ont un coût pour la collectivité. Pau recule dans le classement des villes étudiantes. Un palmarès édité par le magazine L'Étudiant. Alors qu'en 2021, Pau s'était classé en tête des villes moyennes, elle ne pointe plus désormais qu'à la 41e place sur 50 et 15e sur les villes qui comptent moins de 20 000 étudiants. Parmi les points positifs, la qualité de l'air et l'accessibilité pour les personnes handicapées. Parmi les points faibles, l'attractivité avec une évolution faible du nombre d'étudiants dans la ville, ainsi que l'offre culturelle proposée également évaluée comme faible. Et puis le tunnel du Somport va être fermé plusieurs nuits au mois de juin. Fermeture nécessaire pour permettre l'inspection détaillée de l'ouvrage sur sa partie espagnole. Le tunnel sera fermé du 2 au 5 juin et du 9 au 12 juin entre 22h et 6h du matin. Toute circulation y sera interdite.

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1: Nous sommes vendredi, une journée très ensoleillée. Ce matin, on est entre 17 et 18 degrés, 27 degrés à midi sur la place Saint-Pierre à Condon. Et cet après-midi, sur la plage de Castéra Verduzan, avec beaucoup de soleil, même si on a quelques nuages blancs, les températures seront de 34 à 35 degrés. Demain samedi, on finit le mois avec le matin, un soleil légèrement voilé, 23 degrés en fin de matinée, 32 à 33 degrés l'après-midi, ça baisse un tout petit peu. Et dimanche, 31, le matin, les températures seront comprises entre 21 et 22 degrés et l'après-midi, ça baisse avec 28 degrés seulement à Vic-Fezensac, Valence-sur-Bise, Agen et Nérac. Belle journée avec DFM.
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4: Bonjour à tous, plus de matchs au programme. Dans les événements à venir, nous avons l'Assemblée Générale qui se tiendra le 3 juillet à 19h au club. Les journées découvertes, les mercredis 17 et 24 juin à 14h30, ouvertes à tous les âges à partir de 5 ans, filles et garçons. Ensuite, les journées d'accueil seront les 5 et 12 septembre à 14h30 également au terrain. Contact 06 74 26 19 90 Philippe, 06 07 12 60 53 Jean-Jacques. Nous préparons activement le concert du 13 juin, à plus tard sur DFM 930, la radio au microclimat. 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

Nous sommes vendredi aujourd'hui, en ce 29 mai, dernier vendredi du mois de mai, avec encore du soleil, des températures chaudes. Écoutons les Aymar aujourd'hui au mois de mai. Manteau jeté, dicton du jour. Le soleil, ce matin, il s'est levé à 6h17 et va se recoucher à 21h26 et on gagne encore 2 minutes d'ensoleillement.

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0: Et c'est l'heure de faire l'info avec Sylvie, bonjour.
2: Bonjour à tous. Plus que 11 départements en vigilance orange canicule sont concernés. Paris et sa petite couronne ainsi que la façade atlantique de la Gironde à la Loire-Atlantique en passant par la Charente. Hier, il a encore fait très chaud en France avec quelques records de température battue. Plus de 38 degrés notamment dans les Landes à Bégard ou près de 38 degrés à Angoulême. Cette vague de chaleur devrait commencer à régresser dès aujourd'hui et jusqu'à dimanche. En attendant, le gouvernement s'est réuni hier afin de travailler à un plan d'endurance pour l'été. L'occasion pour le Premier ministre de faire passer le message que ce n'était pas à l'État de tout gérer lors de cette vague de chaleur. Dans le reste de l'actualité, beaucoup de progrès vers un accord avec l'Iran. C'est en tout cas ce qu'affirme cette nuit le vice-président américain Jim Evans. Les deux pays pourraient en effet mettre au point un protocole d'entente afin de prolonger le cessez-le-feu de 60 jours. Donald Trump, lui, ne serait pas encore prêt à l'approuver. Il était accusé d'avoir encaissé une cagnotte après les meurtres d'Incarville. Jean Messia a finalement restitué les fonds aux plaignantes, soit 42 000 euros. Cet argent avait été récolté pour les veuves des agents pénitentiaires tués par Mohamed Amra. Jean Messia mettait en cause la plateforme de financement participatif. Ce drame à Charolles dans la Drôme, un adolescent de 15 ans est mort hier après s'être blessé au cou avec une tronçonneuse. L'accident s'est produit dans le cadre de sa formation dans un lycée agricole. Une cellule d'urgence psychologique a été mise en place au sein de l'établissement. Et les deux Français disparus en mer au Maroc, ils ont finalement été retrouvés sains et saufs. L'alerte avait été donnée dans la nuit de dimanche à lundi. Leur catamaran a rencontré des difficultés au large de Tanger. Ce bateau ainsi qu'un radeau de sauvetage avaient été retrouvés vides. Finalement, les deux naufragés ont été récupérés par un navire de commerce. On termine avec un mot de tennis. Le troisième tour de Roland-Garros débute aujourd'hui. Un seul Français sur les courts. Quentin Alice qui affrontera le numéro 3 mondial, l'Allemand Alexander Zverev. Hier, Arthur Hiddensch et Elsa Jacquemot ont été éliminés. On rappelle bien sûr la victoire de Moïse Kwame. Excellent début de journée à tous.
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0: A tout à l'heure Camille à 7h50.
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0: La météo avec de belles températures encore aujourd'hui. On reste en vigilance jaune. Nous avons 18 à 19 degrés maintenant et nous aurons 26 degrés en fin de matinée à Valence-sur-Bèze. Cet après-midi, c'est un petit peu moins chaud quand même. 34 degrés à Castéra-Verdusan, Géguin, Saint-Puy, Vic-Fezensac, 35 à Agen, 34 à La Plume et La Montjoie et 34 entre Nérac, Mézin, Montcrabeau. Fin d'après-midi, début de soirée. Eh bien, on aura encore de la chaleur et puis on démarre la soirée justement avec un ciel étoilé, un petit peu voilé. Des températures de 23 à 25 degrés, des vallées vers les coteaux. Cette nuit, ces températures vont descendre entre 17 et 18 degrés. 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
0: 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La mobilité douce. Le département poursuit le développement de la voie verte de l'Armagnac et annonce son prolongement vers le Lot-et-Garonne. Et à l'occasion de l'événement national Mai à vélo, organisé le 20 mai à Condon sur la voie verte de l'Armagnac, le conseil départemental du Gers a réaffirmé donc sa volonté de faire des mobilités douces un axe fort de son action publique.
6: Bonjour à tous, nous fêtons Aymar aujourd'hui. Alors, quelle va être l'ambiance de la journée?
7: Eh bien, les béliers, vous hésiterez entre égoïsme et altruisme. Partagez ou gardez pour vous, tel sera votre dilemme aujourd'hui.
6: Taureau, le ciel vous envoie un bouquet d'énergie positive. À vous de l'attraper.
7: Gémeaux, profitez donc de cette journée pour contacter vos amis et organiser, pourquoi pas, un super week-end.
6: Cancer, mieux vaut rester sur votre petit nuage plutôt que de réveiller le feu qui couvre sous la cendre.
7: Les lions, vous déborderez d'enthousiasme et saurez rassembler vos proches autour d'une idée diablement séduisante.
6: Vierge, de nombreux obstacles se dresseront sur votre chemin et vous devrez consacrer beaucoup de temps pour les surmonter.
7: Vous êtes balance, alors soyez le plus diplomate possible aujourd'hui, sinon vous risquez d'aller au conflit.
6: Scorpion, votre goût des contacts sera encouragé et amplement satisfait en raison des influx planétaires favorables.
7: Sagittaire, vous serez joyeux, optimiste et envie de prouver que vous êtes le ou la meilleur.
6: Capricorne, seul, vous aurez du mal à résoudre vos problèmes personnels. Alors, confiez-vous à votre conjoint ou partenaire.
7: Les Verseaux, vous serez d'une telle rapidité qu'on aura du mal à vous suivre et même à comprendre ce que vous voulez dire. Alors, du calme, les Verseaux.
6: Enfin, Poissons, il ne vous faudra attendre aucun miracle en cette journée, qui sera, somme toute, très ordinaire. Bonne journée à tous. Demain, nous fêterons Ferdinand.
0: Tout de suite, on retrouve l'événement du jour avec Pierre. Il est 7h06. Bonjour Pierre.
4: Bonjour Jean-Pierre. Bonjour à tous. Bonjour à vous qui nous écoutez près des thermes de Castéraverduzan sur 102.5. 29 mai 1716, il y a 310 ans, naissance à Bombard du naturaliste et médecin Jean-Marie d'Aubenton. Son père le destinait à la prêtrise et l'envoie étudier la théologie en Sorbonne, mais il préfère suivre en secret les cours de médecine et d'anatomie. Buffon, également natif de Bombard, le fait appeler auprès de lui au jardin du roi en 1742. La Révolution française transforme le cabinet du roi et le jardin royal des plantes en muséum national d'histoire culturelle et il en devient le premier directeur. Il réfutera, grâce à l'observation des articulations de membres inférieurs, le fait que Laurent Houtan puisse être un homme sauvage. L'équipe de DFM de France 30 souhaite un joyeux anniversaire à Madame Laurence Soriano, maire de Pont-Saint-Père, et à Monsieur Gilles Cazeneuve-Tapie, maire de Galax. Demain sera un autre jour.
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Comme tous les matins, le rendez-vous de l'info, 7h10 avec les titres qui font l'actualité ce matin, dont la dépêche du midi, trêve rompue entre États-Unis et Iran. L'article de cette nuit, l'Iran et les États-Unis s'accusent mutuellement de violer ce cessez-le-feu conclu début avril. Les derniers échanges de frappes autour du détroit d'Ormuz illustrent cette évidemment escalade contrôlée, mais aussi la fragilité d'un possible accord sur le nucléaire, les sanctions et la réouverture de la voie maritime. Ce matin, on parle aussi de sport avec le Stade Toulousain. Avant la réception de Lyon ce samedi, l'ouverture internationale confie son plaisir de s'épanouir à nouveau sur le terrain et appelle les stadistes à vite retrouver leur état d'esprit. C'est Ntamack qui en parle aujourd'hui dans les colonnes du journal. Fait divers, l'affaire Patrick Bruel, les fans se déchirent après les accusations visant la star. Les fans de l'artiste se divisent entre un soutien aux victimes et présumé et présomption d'innocence. La dépêche du midi qui, dans le Gers ce matin, nous parle de social. Postier, la colère ne faiblit pas sur Mézin et Hoche. C'est un des articles à retrouver aujourd'hui. On revient sur Pentecôte-Avitque. Place au bilan de cette sécurité crue 2026. Finalement, tout s'est bien passé. Et puis les sénatoriales 2026, ce qu'il faut savoir sur ce scrutin particulier. Le 27 septembre, les grands électeurs gersois choisiront de voter leur sénateur. Quelques mois du scrutin, voici ce qu'il faut savoir sur cette élection un petit peu spéciale. Quel scrutin, quel calendrier, comment ça se déroule? Vous allez tout comprendre dans ce résumé ce matin à la une de la dépêche du midi. On reparlera de tous ces titres, de bien d'autres, tout à l'heure à partir de 8h10. On se fait le retour de la musique tout de suite avec un duo, Vita et Julien Doré.

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0: 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On va faire le retour du zapping et le retour des tubes juste après 7h26. Ça sera le prénom du jour avec Valérie.
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0: TF1 ce soir, Mass Singer, premier numéro, et le deuxième à 22h40. Et ensuite, ça sera l'Euromillion, le jeu. Sur la 2, haute saison avec Camping Fatal, la série. Sur la 3, Famille, je vous aime, un divertissement avec Michel Drucker qui reçoit notamment Mathilde Seigné et les Baudins. France 4, Gauthier Capuçon à l'Olympia, le voyage. Sur France 5, Max et les Ferrailleurs, c'est un film avec Michel Piccoli et aussi Romy Schneider. Sur M6, Cauchemar en cuisine à Brive-la-Gaillarde. Sur Canal+, du

Bully, le film avec Louise Bourgoin. L'équipe propose du tennis de table, le championnat de France, Sister Hawaii 5-0 et RMC Story, le Big Deal spécial Maman, à l'occasion de la fête des mères, bien sûr. RMC Découverte, J'irai dormir chez vous en île Maurice, un documentaire avec Antoine. Et puis RMC Life, Beauval au plus près des animaux, première partie.

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1: 7h27 minutes.
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3: Aujourd'hui, 29 mai, bonjour Aymar. Aymar se caractérise par son besoin d'action. Épicurien et bon vivant, il aime profiter de tous les plaisirs de la vie. Généreux et chaleureux, il a de nombreux amis sur lesquels il peut compter. Sur le plan amoureux, il a besoin de se sentir sécurisé pour pouvoir aimer pleinement. Votre couleur sera le rouge. Bonne journée. 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
1: 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Bon week-end avec DFM. 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
6: À toutes et à tous, les très mauvais chiffres de la sécurité routière dans le Gers pour le premier trimestre de cette année. Le département compte 12 accidents routiers de plus qu'à la même période l'an dernier. 22% d'accidents en plus et 45% de blessés en plus. Des accidents plus nombreux et plus graves en cause la vitesse, la consommation d'alcool et de stupéfiants ou bien encore l'utilisation du téléphone au volant. En réaction, le préfet a demandé une intensification des contrôles routiers. Un appel au civisme lancé dans les Hautes-Pyrénées après de nouvelles dégradations et tentatives de vol autour du lac de l'Arrêt d'Arrêt. Avec le week-end dernier, une nouvelle tentative de vol des balançoires installées après le vol des premières l'année dernière. Des dépôts sauvages de déchets ont également été constatés. Des délits qui ont un coût pour la collectivité. Maryse Carrère est montée au créneau mardi dernier alors que la Cour des comptes préconise désormais de facturer les interventions en montagne. Pour la sénatrice des Hautes-Pyrénées, soumettre le secours en montagne à une logique comptable est inacceptable. Elle plaide pour la prévention et les nouvelles technologies plutôt que la sanction. En 2024, les secours en montagne ont coûté quelque 110 millions d'euros. Les journées parlementaires du PS pourraient être organisées à Pau à la rentrée. Une information révélée par nos confrères du journal L'Opinion. L'occasion de célébrer la victoire de Jérôme Marbeau sur François Bayrou lors des dernières municipales. Un rendez-vous qui pourrait se tenir au Palais Beaumont de Pau du 8 au 10 septembre prochain. Un mot de sport et de rugby avec l'avant-dernière journée de la phase régulière de Top 14. Déplacement demain samedi de l'Aviron Bayonnais au Stade Français et de la section paloise à Montpellier. Le Stade Toulousain recevra de son côté l'équipe de Lyon. Toujours en rugby Pro D2, les barrages. Un seul objectif pour le Stade Montois, se maintenir dans cette deuxième division. Mont-de-Marsan qui affrontera ce dimanche après-midi l'équipe de Nice. En basket Pro B, la victoire et la qualification en demi-finale de l'Élan Béarnais hier soir face à Chalon-Reims. Score final 78 à 79. Et puis en handball Pro League, la victoire hier soir de Bière face à Ivry 29 à 28. Prochain match, ce sera ce dimanche à Ivry.
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5: La météo a quelques températures relevées hier après-midi. Météo France a pu retrouver ces températures. Évidemment, on a dépassé tous les pronostics. On a aussi retrouvé des températures très chaudes au-delà de plus de 50 ans par mois. Alors, chez nous, dans le Gers, il a fait une moyenne de 34 degrés hier pour Monnet. 35 sur Agen et Marmande, 32 à Biarritz, 36 à Bordeaux, 37 à Narbonne, il a fait 34 à Toulouse, 29 à Rodez et 34 à Pau. Aujourd'hui, ça baisse un peu, 34 à Bordeaux, 37 à Bergerac, 33 à Mont-de-Marsan, 23 voyez, à Biarritz, 32 à Pau et 32 à Tarbes, 35 pour Auch-Condon, 36 encore dans la cuvette à Genèse, 35 à Nérac, à Montauban-au-Moissac où hier aussi on a dépassé les 37 degrés. On reste sur du 34-35, 34 si vous allez à Toulouse, 37 degrés, on retrouve ça à côté de la cité de Carcassonne, 33 à Narbonne et à Perpignan, avec un bel ensoleillement, une belle journée aussi du côté de la Méditerranée, au bord de la Méditerranée, avec Montpellier 31 degrés, et puis dans les terres à Nîmes, il fera 33 degrés cet après-midi. Demain samedi, une trentaine de degrés avec encore beaucoup de soleil. On fêtera les Ferdinand. Puis dimanche, ça se couvre un peu le matin. Nous aurons 18 degrés. Ça baisse l'après-midi avec 28 à 29 degrés. 7h36.
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5: 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Bon week-end avec DFM. 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

0: 7h40 sur DFM en ce vendredi 29 mai. Les après-vic, encore quelques reportages. Peut-être que vous avez pu voir des expositions qui se cachaient dans certaines petites rues de Vic-Fezensac. Je vous emmène tout de suite découvrir d'abord une expo peinture et ça sera ensuite une expo gravure.
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0: À Vic-Fezensac, à l'occasion de Pentecôte à Vic, autre artiste que l'on redécouvre, parce qu'on vous a croisé au Casino de Castéra à Verduzan. On vous avait croisé aussi sur un autre lieu, et vous allez venir très prochainement à la Cavea à Valence-sur-Vie, je crois, pour le mois de septembre. Votre nom, prénom et votre art.
3: Alors, donc, je suis Carole Joubin, je suis née à Condon, et je fais de la peinture à l'aquarelle. Les gens qui ont essayé un jour de peindre à l'aquarelle, souvent me disent ça, oui, que c'est pas la technique la plus évidente à maîtriser, mais justement ça fait partie des intérêts de cette technique, parce que elle offre des aléas qui peuvent être très intéressants au final.
0: Quels sont vos thèmes de prédilection?
3: Comme d'habitude, hein, moi j'aime bien faire des natures mortes, donc d'objets un peu abîmés par le temps. Ça me permet d'exprimer une sorte, un petit message d'amour des vieilles choses bien faites, de la façon qu'avaient les gens de travailler et de vivre, que parfois, malheureusement, il me semble, on perd un peu de nos jours.
0: C'est vrai que ces tableaux, on les avait vus aussi, beaucoup marché, je trouve, au Continental. Le fait de mettre ces tableaux dans un restaurant, c'était une très bonne idée. Et les gens se sont replongés dans ces souvenirs, vous avez raison.
3: Oui, c'est ça, oui. J'ai exposé il y a 2 ans, je crois, au Conti, grâce à Véro, qui est une chère amie. En fait, au Conti, enfin au Continental, je dis le Conti parce que je suis condomoise, hein. J'y expose régulièrement, tous les 3-4 ans, depuis très longtemps, donc, puisque je peins depuis longtemps, enfin j'expose depuis longtemps. Et on avait fait une belle expo, oui, au Conti. Il y a eu beaucoup de monde, puisque mes aficionados, c'est le cas de le dire ici, avec Fezensac, sont pour la plupart les origines, enfin, à l'origine, condomois, donc j'ai eu beaucoup de succès, oui.
0: Alors, on voit des œuvres jusqu'au week-end prochain, jusqu'au 30 mai. Est-ce que pour, mettons, Valence-sur-Bélise en septembre, il y aura d'autres œuvres ou vous aurez eu le temps d'en réaliser d'autres?
3: Alors, je vais avoir un peu de temps cet été pour en peindre quelques-unes, mais là, finalement, il n'y a que 5 aquarelles, puisque nous partageons le lieu avec Laura et Béa. Et oui, j'aurai d'autres travaux à montrer que j'ai jamais montré encore. Voilà.
0: Merci, on se voit en septembre alors.
3: Et voilà, à en septembre. Merci beaucoup.
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0: 7h45.
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5: 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de clientèle en CDI à Lectoure, ouvrier agricole polyvalent en CDI à Bretagne-d'Armagnac, référent famille, travail social niveau 3 en CDI à Vic-Fezensac et vendeur en boulangerie-pâtisserie en CDI à Vic-Fezensac, polyvalent exploitation agricole en CDI à Noulins, chef de chantier en CDI à Géguin, carrossier peintre en CDI à Éose, technicien de paie en CDI à Éose, employé de maison en CDI à Florence, chef de secteur GSA Nord en CDI à Florence, technicien d'intervention sociale et familiale en CDI à Florence, chauffeur en citerne alimentaire du bétail en CDI à Montersoc-sur-Gers, 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

0: sur DFM dans 10 minutes. Il sera déjà 8h. Bon courage en ce vendredi 29 mai. Il fait chaud dehors, mais on rajoute un petit peu de chaleur dans la radio le vendredi grâce à la chronique de Camille.
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0: Hola Camille.
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3: Hola mi gente, que lo que. Bienvenidos a Mueve tus caderas con Camille. On reste en République Dominicaine avec une vibe bien urbaine aux côtés de Chimbala. On écoute La Maniki, un son lleno de energía y dembow puro. Ici on est dans le dembow, un rythme rapide, répétitif, hecho para el perreo. Impossible de rester immobile. La Maniki, c'est un style de femme mise en avant avec du flow et de l'attitude. Una muñeca, pero con mucho poder. Chimbala apporte son énergie unique avec un flow simple mais ultra efficace. C'est un beat qui te prend direct. C'est un son perfecto para la fiesta, para bailar sin parar y dejarse llevar por el ritmo. Alors sube el volumen y disfruta la maniquí. Y ahora a perrear.
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0: la chimbala de este lado. El Kita, DJ Hawkins, Giancarlo el Blanquito. Final de la jornada, Wilton en Santiago.
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0: Bienvenue sur DFM en ce vendredi 29 mai. Bonne fête à vous, Aymar. Le dicton très rapide au mois de mai, menton jeté. Le soleil, ce matin, il s'est levé à 6h17. Il va se recoucher à 21h26. Ça va faire encore chaud aujourd'hui. Et on gagne 2 minutes d'ensoleillement supplémentaire. On n'est pas sur des températures relevées hier. Je pense que hier, ça a été une des journées les plus chaudes de la semaine. Le bulletin météo, ça sera juste après l'info. Bienvenue chez nous. Et sur DFM, il est pile 8h.
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0: D'actualité avec Sylvie, bonjour.
2: Bonjour à tous. Plus que 11 départements en vigilance orange canicule sont concernés. Paris et sa petite couronne ainsi que la façade atlantique de la Gironde à la Loire-Atlantique en passant par la Charente. Hier, il a encore fait très chaud en France avec quelques records de température battues. Plus de 38 degrés notamment dans les Landes à Bégard ou près de 38 degrés à Angoulême. Cette vague de chaleur devrait commencer à régresser dès aujourd'hui et jusqu'à dimanche. En attendant, le gouvernement s'est réuni hier afin de travailler un plan d'endurance pour l'été. L'occasion pour le Premier ministre de faire passer le message que ce n'était pas à l'État de tout gérer lors de cette vague de chaleur. Dans le reste de l'actualité, beaucoup de progrès vers un accord avec l'Iran. C'est en tout cas ce qu'affirme cette nuit le vice-président américain Jim Evans. Les deux pays pourraient en effet mettre au point un protocole d'entente afin de prolonger le cessez-le-feu de 60 jours. Donald Trump, lui, ne serait pas encore prêt à l'approuver. Il était accusé d'avoir encaissé une cagnotte après les meurtres d'Incarville. Jean Messia a finalement restitué les fonds aux plaignantes, soit 42 000 euros. Cet argent avait été récolté pour les veuves des agents pénitentiaires tués par Mohamed Amra. Jean Messia mettait en cause la plateforme de financement participatif. Ce drame à Charolles dans la Drôme, un adolescent de 15 ans est mort hier après s'être blessé au cou avec une tronçonneuse. L'accident s'est produit dans le cadre de sa formation dans un lycée agricole. Une cellule d'urgence psychologique a été mise en place au sein de l'établissement. Et les deux Français disparus en mer au Maroc, ils ont finalement été retrouvés sains et saufs. L'alerte avait été donnée dans la nuit de dimanche à lundi. Leur catamaran a rencontré des difficultés au large de Tanger. Ce bateau ainsi qu'un radeau de sauvetage avaient été retrouvés vides. Finalement, les deux naufragés ont été récupérés par un navire de commerce. On termine avec un mot de tennis. Le troisième tour de Roland-Garros débute aujourd'hui. Un seul Français sur les courts. Quentin Alis qui affrontera le numéro 3 mondial, l'Allemand Alexander Zverev. Hier, Arthur Rinknecht et Elsa Jacquemot ont été éliminés. On rappelle bien sûr la victoire de Moïse Kwame. Excellent début de journée à tous.
0: Merci, vous revenez tout à l'heure dans le journal de 9h.
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0: La météo. 8h03, des températures de 20-21 degrés, on reste en vigilance jaune. On aura 26 degrés à midi à Condon cet après-midi. Sur Castéra-Verdouin, il fera 34 degrés sur la plage et près des arènes de Vic, 33 degrés. À Saint-Puy, à Jaguin, 33 degrés à Valence-sur-Béise. Sur la place également du 33-34 degrés. Demain samedi, le matin, nous aurons des températures de 17 degrés au lever du jour, ciel légèrement voilé, avec 24 degrés attendus à midi et l'après-midi entre le Gers, les Landes, le Lot-et-Garonne et les Hautes-Pyrénées. Encore du 30 à 31 degrés, un petit soleil voilé. Votre dimanche matin, nous aurons du 17 degrés au lever du jour, 22 degrés avec quelques nuages en fin de matinée près de Florence et de Lectoure. Et ce dimanche après-midi, soleil voilé, les températures redescendent. On sera entre 26, 27 et 28 degrés. Dans un instant, c'est le retour des tubes, mais nous allons faire bien sûr un petit tour sur votre horoscope pour bien démarrer la journée à 8h04.
5: Bonjour à tous, nous fêtons Aymar aujourd'hui. Alors, quelle va être l'ambiance de la journée.
6: Eh bien, les béliers, vous hésiterez entre égoïsme et altruisme. Partagez ou gardez pour vous, tel sera votre dilemme aujourd'hui.
5: Taureau, le ciel vous envoie un bouquet d'énergie positive. À vous de l'attraper.
6: Gémeaux, profitez donc de cette journée pour contacter vos amis et organiser, pourquoi pas, un super week-end.
5: Cancer, mieux vaut rester sur votre petit nuage plutôt que de réveiller le feu qui couvre sous la cendre.
6: Les lions, vous déborderez d'enthousiasme et saurez rassembler vos proches autour d'une idée diablement séduisante.
5: Vierge, de nombreux obstacles se dresseront sur votre chemin et vous devrez consacrer beaucoup de temps pour les surmonter.
6: Vous êtes balance, alors soyez le plus diplomate possible aujourd'hui, sinon vous risquez d'aller au conflit.
5: Scorpion, votre goût des contacts sera encouragé et amplement satisfait en raison des influx planétaires favorables.
6: Sagittaire, vous serez joyeux, optimiste et envie de prouver que vous êtes le ou la meilleure.
5: Capricorne, seul, vous aurez du mal à résoudre vos problèmes personnels. Alors, confiez-vous à votre conjoint ou partenaire.
6: Les Verseaux, vous serez d'une telle rapidité qu'on aura du mal à vous suivre et même à comprendre ce que vous voulez dire. Alors, du calme, les Verseaux.
5: Enfin, Poissons, il ne vous faudra attendre aucun miracle en cette journée, qui sera, somme toute, très ordinaire. Bonne journée à tous. Demain, nous fêterons Ferdinand.
0: Et tout de suite, on retrouve l'événement du jour, l'histoire racontée par Pierre qui est avec nous. Bonjour.
7: Bonjour Jean-Pierre. Bonjour à tous. Bonjour à vous qui nous écoutez près des termes de Castéraverduzan sur 102.5. 29 mai 1716, il y a 310 ans, naissance à Bombard du naturaliste et médecin Jean-Marie d'Aubenton. Son père le destinait à la prêtrise et l'envoie étudier la théologie en Sorbonne. Mais il préfère suivre en secret les cours de médecine et d'anatomie. Buffon, également natif de Bombard, le fait appeler auprès de lui au jardin du roi en 1742. La Révolution française transforme le cabinet du roi et le jardin royal des plantes en muséum national d'histoire culturel et il en devient le premier directeur. Il réfutera, grâce à l'observation des articulations de membres inférieurs, le fait que Laurent Houtan puisse être un homme sauvage. L'équipe de DFM de France 30 souhaite un joyeux anniversaire à Madame Laurence Soriano, maire de Pont-Saint-Père, et à Monsieur Gilles Cazeneuve-Tapy, maire de Galax. Demain sera un autre jour.
0: Merci Pierre, 8h07, le retour des tubes.

0: BFM, les titres à l'une de votre journal, la dépêche du Midi. Alors la une d'abord dans le Gers, on parle de cette trêve rompue entre États-Unis et Iran. La une est aussi avec un fait divers, c'est l'affaire Patrick Bruel. Après les accusations visant la star, les fans de l'artiste se divisent entre soutien aux victimes présumées et présomption d'innocence. Le stade de Toulousain, allez, Ntamack appelle au réveil avant la réception de Lyon ce samedi. L'ouvreur international confie son plaisir de s'épanouir à nouveau sur les terrains et appelle les stadistes à vite retrouver leur état d'esprit. Dans le département du Gers ce matin, on revient tout d'abord sur des élections qui auront lieu au mois de septembre, les sénatoriales. Ce qu'il faut savoir sur ce scrutin assez particulier, ça sera exactement le 27 septembre prochain. Les grands électeurs gersois vont choisir leur sénateur. À quelques mois du scrutin, voici tout ce qu'il faut savoir sur cette élection un petit peu spéciale. Retour aussi sur Pentecôte-Avic, place au bilan sécurité du cru 2026. Tout s'est bien placé, hein. Des blessés légers, des petits malaises, en mode canicule évidemment, et puis 58 tests d'alcoolémie positifs ont été relevés sur le nombre de FaceTime. Voilà, c'est très peu et très bien, tout le monde a joué la sécurité. La une aujourd'hui avec des travaux sur la 2x2 voies Aubiette jusqu'au 26 juin, attention, hein, avec plus de 8 millions d'euros pour la rénovation de ces routes, avec le conseil départemental du Gers. Les rayons d'électroménager pris d'assaut, ouais, à cause de la canicule, on ne vend que des ventilateurs ou des clims en ce moment. Ce matin, les titres de la dépêche du Midi avec le cap d'Astarac, une colocation Alzheimer va ouvrir au premier trimestre 2027. Le social, postier gréviste, la colère ne faiblit pas dans le Gers. Et puis à Pavie, Olivia Sekira tente depuis 3 semaines d'aider son félin de race Maine Coon, Laika, à se reconstruire après un terrible drame touché par une balle de calibre 22. A savoir que l'animal de 11 ans a dû être amputé d'une patte. Olivia est aux petits soins pour permettre à son animal de retrouver une vie normale. Histoire racontée par la dépêche du Midi, cette balle qui lui avait été tirée il y a quelques semaines, sûrement par un chasseur. Donc elle en parle aujourd'hui dans les colonnes de la dépêche du Midi. Et puis on va passer tout de suite à l'édition du Lot-et-Garonne avec meurtre de quartier sur le secteur du Lot-et-Garonne. On revient sur ce qui s'est déroulé au quartier du Pin, hein, toujours sous le choc au lendemain de ce meurtre à l'arme blanche dans le square du Pin. Riverains et commerçants sont partagés entre la colère, inquiétude face à l'insécurité dans ce quartier. Que faut-il faire? Les questions sont posées à la une de la dépêche du Midi, mais bien sûr, on n'a pas les réponses. Au lendemain d'un meurtre, le parc a réouvert comme si de rien n'était. Au lendemain de cette rixe mortelle survenue mercredi soir dans le quartier du Pin à Jeun, une ambiance qui surprend alors qu'un homme de 34 ans a perdu la vie après un coup de couteau au torse. Le square a rouvert dès le lendemain matin entre enfants sur l'aire de jeu, café en terrasse. Les habitants ont peu surpris. Le drame semble presque banalisé dans un quartier marqué déjà par des tensions, la précarité et les faits de violence à répétition. La une, c'est aussi notamment les déchets en jeu du quotidien. Dans un long entretien, eh bien, réélu au sitcom du Lot-et-Garonne, Baize, eh bien, c'est monsieur Alain Lorenzelli qui revient sur l'importance de la gestion des déchets exposés à une explosion des coûts pour les années à venir. De la cabane au café cantine, un vrai espace solidaire à Villeneuve-sur-Lot. À peine déjeuner, la course de caisse à savon attire toujours beaucoup de monde. Et puis du rugby, avec les sœurs très jouées. Elles sont en lumière en ce moment, à la une de la dépêche du Midi. Elles font la une et on vous laisse les découvrir. Et puis on terminera avec Astafor. La SACEM distingue les projets de Voix du Sud. Les rencontres d'Astafor célèbrent la création musicale sous toutes ses formes. Et Voix du Sud a été distinguée pour la qualité de ses projets. Les responsables de la SACEM autour de Francis Cabrel sont à la une du journal La Dépêche du Midi. Voilà ce que l'on peut retrouver ce matin dans l'actu. L'actu chez nous, ça sera avec Aurélie Trévisan en Albret tout à l'heure, à partir de 8h30. Et puis on refera aussi l'info en région avec Jean-Marc tout à l'heure à 9h30. Je rappelle qu'à 8h40, on aura aussi un reportage sur une exposition pendant cette période des fêtes qui a été Pentecôte avec. On a parlé de peinture et là, on va parler de gravure. 8h40, c'est le rendez-vous. Tout de suite, je vous propose de marquer une pause. Il est 8h15.
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0: 18h20.
1: TF1 ce soir, Masked Singer, premier numéro, et le deuxième à 22h40. Et ensuite, ça sera l'Euromillion, le jeu. Sur la 2, haute saison avec Camping Fatal, la série. Sur la 3, Famille, je vous aime, un divertissement avec Michel Drucker qui reçoit notamment Mathilde Seigné et les Baudins. France 4, Gauthier Capuçon à l'Olympia, le voyage. Sur France 5, Max et les Ferrailleurs, c'est un film avec Michel Piccoli et aussi Romy Schneider. Sur M6, Cauchemar en cuisine à Brive-la-Gaillarde. Sur Canal Plus, du football entre Lyon et le Paris FC. Arte propose Présumé disparu, un téléfilm LCP Femmes à l'Assemblée, histoire d'un combat. Retour sur le 21 octobre 1945. W9, enquête d'action, les gendarmes de l'autoroute. Sur TMC, Coexister, c'est un film avec Audrey Lamy. Sur TFX, La mécanique de l'ombre, un film. C-Star propose un documentaire sur les coulisses et les secrets du nouveau spectacle du Puy du Fou. Documentaire sur T18, Les Junkies d'Adolf Hitler, un documentaire. TF1 série film New York Unité Spéciale, Les Aventures Extraordinaires d'Adèle Blanc-Sec et sur Gulli, le film avec Louise Bourgoin. L'équipe propose du tennis de table, le championnat de France. Sister Hawaii 5-0 et RMC Story, le Big Deal spécial Maman, à l'occasion de la fête des mères, bien sûr. RMC Découverte, J'irai dormir chez vous en île Maurice, un documentaire avec Antoine. Et puis RMC Life, Beauval au plus près des animaux, première partie. 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
2: Aujourd'hui, 29 mai, bonjour Aymar. Aymar se caractérise par son besoin d'action. Épicurien et bon vivant, il aime profiter de tous les plaisirs de la vie. Généreux et chaleureux, il a de nombreux amis sur lesquels il peut compter. Sur le plan amoureux, il a besoin de se sentir sécurisé pour pouvoir aimer pleinement. Votre couleur sera le rouge. Bonne journée.

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3: Espien sous le vigneron Thierry Calbeau lance la première édition du festival Rockinché le 6 juin. Une soirée rock au milieu des vignes avec plusieurs groupes à l'affiche dont Just Brief, Stéréophanie et les Rockfellés, sans oublier la Batucada sans battement. Deux traiteurs locaux, Groin Groin et Chérouquin, seront également de la partie. Début des concerts à 19h. Enfin, place à la créativité avec le concours de peinture en plein air organisé à Barbaste les 6 et 7 juin. Professionnels les amateurs investiront les rues et les paysages de la commune pour créer au plus près du public. Paysages, ruelles, détails d'architecture ou scènes de vie, chacun pourra choisir son inspiration au cœur de la commune. Plus de 2800 euros de prix seront attribués. Inscription au 06 82 71 55 86. On reste dans la cité d'Henri IV. Le concert La Liberté de l'Aigle, organisé par Organ Albret, est prévu ce dimanche à l'église Notre-Dame de Nérac et reporté. Nouvelle date le 22 novembre à 17h. On termine ce journal avec un rendez-vous à noter dans vos agendas. Les 6 et 7 juin, Vianne accueillera une nouvelle édition du festival Abracadaviane. Après un premier rendez-vous très remarqué l'an dernier, la magie reprend possession des rues de la Bastide avec au programme spectacle en plein air, performances, animations et grands shows magiques à la salle Jourdain de Lille. De quoi retrouver un peu d'émerveillement le temps d'un week-end.
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5: Bonjour à tous, plus de matchs au programme. Dans les événements à venir, nous avons l'Assemblée Générale qui se tiendra le 3 juillet à 19h au club. Les journées découvertes, les mercredis 17 et 24 juin à 14h30, ouvertes à tous les âges à partir de 5 ans, filles et garçons. Ensuite, les journées d'accueil seront les 5 et 12 septembre à 14h30 également au terrain. Contact 06 74 26 19 90 Philippe, 06 07 12 60 53 Jean-Jacques. Nous préparons activement le concert du 13 juin. À plus tard sur DFM 930, la radio au microclimat. 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
0: Cette météo réactualisée avec une vigilance jaune maintenue. Nous sommes entre 20 et 21 degrés. À midi, on s'approche des 27 degrés entre Condon et Auch. Cet après-midi, les villes d'Agen et de Nérac entre 35 et 34 degrés. 34 à Valence-sur-Béise, à Castéra-Verduzan, Géguin, Saint-Puy. 33 degrés à Vic-Fezensac et Auze, Casaubon et Barbeton. Et que ça baisse quand même un petit peu. Demain samedi, en fin de matinée, on aura un soleil voilé avec 24 degrés. L'après-midi, les températures restent entre 30 et 31 degrés. Et puis ça baisse encore pour dimanche après-midi. Il ne restera plus que 27 degrés près de Valence-sur-Béise. 8h34 et 30 secondes.
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0: sur DFM, il est 8h40. Dans un instant, nous allons faire un retour sur notre chroniqueuse qui nous donnera du soleil, c'est Camille, à 8h50. Tout de suite, reportage, direction Vic Fezensac à l'occasion de Pentecôte à Vic, dans les petites rues de Vic, des expositions qui étaient à découvrir. Elles le sont encore jusqu'à la fin du mois, jusqu'à demain, je crois bien. Déjà quand même le 29, on va parler de gravure ce matin.
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0: À l'occasion de Pentecôte à Vic, nous avons le plaisir de découvrir une exposition. Elle va se présenter, nous dire dans quel lieu on est exactement, parce que vous allez voir, c'est un petit peu caché, mais en même temps, il faut venir absolument voir cette exposition. Bonjour.
3: Bonjour, Laura de Dieu. Je suis graveuse. Je fais de la gravure sur cuivre et de l'imprimerie. Alors moi, à la base, j'ai une formation en art appliqué, donc j'avais touché pas mal de matériaux différents. Après, j'ai fait une formation d'architecte. Je travaillais quelques temps en tant que tel. Et puis, j'ai fait une formation professionnelle en gravure et j'ai passé pas mal de temps à l'atelier pour affiner la technique. C'est beaucoup de... Il faut faire et refaire et refaire.
0: Nous sommes où ici ?
3: On est à la Galerie des Amis de la Treille. Donc, c'est un espace qui est coordonné par l'association Les Amis de la Treille.
0: Alors, parlez-nous de vos œuvres, ce que vous exposez, quels sont les thèmes que vous avez abordés ?
3: Alors, moi, je suis graveuse, donc je travaille sur le cuivre. Et là, j'ai travaillé pour cette série, en tout cas sur une série de triptyques. Donc c'est des œuvres en trois parties qui reprennent des thématiques autour d'ambiance intérieure et qui mêlent pour le coup cette fois-ci beaucoup de végétal. La gravure, c'est une grande famille qui rassemble plein de disciplines. Là, il se trouve que je grave sur du cuivre, donc on peut utiliser plein d'outils pour graver. La pointe sèche, donc on grave directement avec une petite pointe, on vient dessiner en incisant, on va dire, le matériau, où il y a d'autres techniques comme l'eau forte, qui est une technique par le biais de laquelle on utilise des produits chimiques, en l'occurrence du perchlorure de fer, qui va venir nous aider à graver cette matière. Et une fois qu'on a notre plaque gravée, en fait c'est une matrice sur laquelle on va pouvoir venir mettre de l'encre, ancrer, faire tout un travail d'essuyage, et ensuite passer cette plaque avec du papier dans une presse. Alors là c'est une presse manuelle, et donc imprimée.
0: Est-ce que vous faites que des œuvres comme ça de votre imagination, ou vous travaillez aussi sur commande? On peut vous demander un travail sur cuivre.
3: Aujourd'hui, je fais beaucoup d'œuvres qui sont liées de mon imagination, mais je peux aussi faire des commandes, oui.
0: L'expo dure
3: jusqu'au 31 mai, donc jusqu'à dimanche prochain. Et moi, je quitterai un peu plus tôt cette exposition parce qu'il y en a une autre qui commence à Valence-sur-Baïse pour un vernissage samedi prochain. Et puis après, je serai à Araroc cet été au mois d'août. Donc c'est le week-end du 9 et 10 août. Un chouette festival autour des arts aussi, dans tout le village de Roc.
0: Page Facebook ou un site internet pour voir des œuvres.
3: Oui, à mon nom. Du coup, Laura de Dieu Gravure, vous pouvez me retrouver là. Merci à vous.
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4: 8h45. 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

0: Vernis Rouge, nouveau titre. Je te laisse pas partir. Dans 10 minutes, il sera déjà 9h. Retrouvons avec plaisir Camille, bonjour.
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3: Hola mi gente, que lo que? Bienvenidos en Mueve tus caderas con Camille. On reste en République Dominicaine avec une vibe bien urbaine aux côtés de Chimbala. On écoute La Maniki, un son lleno de energía y dembow puro. Ici on est dans le dembow, un rythme rapide, répétitif, hecho para el perreo. Impossible de rester immobile. La Maniki, c'est un style de femme mise en avant avec du flow et de l'attitude. Una muñeca, pero con mucho poder. Chimbala apporte son énergie unique avec un flow simple mais ultra efficace. C'est un beat qui te prend direct. C'est un son perfecto para la fiesta, para bailar sin parar y dejarse llevar por el ritmo. Alors sube el volumen y disfruta la maniquí. Y ahora a perrear.
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0: la chimbala de este lado. El Kita, DJ Hawker, Giancarlo el Blanquito. Final de la jornada, Wilton en Santiago.
1: C'était la manique de Chimbala. Si vous avez aimé Bouger sur ce son, on se retrouve la semaine prochaine.

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1: Nouveau titre pour Boulevard Désert sur DFM. Bienvenue en ce vendredi, nous sommes le 29 mai. On attaque notre dernière heure avec le retour de l'information, la météo, l'horoscope et l'événement du jour avec Pierre. Ça sonne, il est pile 9h.
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1: Et le tour de l'actu avec Sylvie, bonjour.
3: Bonjour à tous. Jean-Noël Barrot condamne un acte irresponsable de la Russie. Le ministre des Affaires étrangères annonce convoquer l'ambassadeur de Russie en France après la frappe d'un drone en Roumanie. L'appareil a percuté cette nuit un immeuble de la commune de Galati, près de la frontière avec l'Ukraine. Il s'est écrasé sur le toit du bâtiment, provoquant un incendie. Deux personnes ont été légèrement blessées. La Roumanie dénonce une grave et irresponsable escalade de la Russie. Sur le front de la guerre au Moyen-Orient, les États-Unis et l'Iran seraient sur le point de s'entendre. Le vice-président américain J.D. Vance a en tout cas admis que les discussions avaient progressé. Les deux pays pourraient mettre au point un protocole d'entente afin de prolonger le cessez-le-feu de 60 jours. Donald Trump, lui, ne serait pas encore prêt à l'approuver. Et face au conflit qui se prolonge, le gouvernement français serre la vis pour financer le coût de la guerre. Bercy a annoncé hier près de 4 milliards d'euros d'économies supplémentaires pour 2026. Seuls le ministère des Armées et de la Justice sont épargnés. Dans le reste de l'actualité, bientôt le bout du tunnel après les fortes chaleurs. Météo France prévoit la fin de cet épisode caniculaire pour dimanche. En attendant, les températures restent élevées. Le service météorologique attend entre 34 et 35 degrés à Paris. À Nantes, jusqu'à 36 degrés sont à prévoir au pic de la journée. 11 départements sont toujours en vigilance orange canicule. Sont concernés la capitale et sa petite couronne, ainsi que la façade atlantique de la Gironde à la Loire-Atlantique. Emmanuel Macron en Eure-et-Loire, dans le cadre des journées de Choose France. Le président devrait ainsi annoncer, selon la presse locale, 42 millions d'euros d'investissement dans une usine Staub du Nord, site qui produit notamment des cocottes en fonte et autres ustensiles de cuisine. Un investissement qui doit lancer le sommet Choose France 2026. Il débute lundi au château de Versailles. Et puis en football, trois jours après s'être neutralisé lors du barrage aller 0 partout, Nice reçoit Saint-Etienne ce soir pour l'épilogue de la saison. Les Aiglons garderont-ils leur place dans l'élite ou les Verts retrouveront-ils la Ligue 1? Ce barrage retour, c'est ce soir à huis clos à l'Alliance Riviera à partir de 20h45. Excellente matinée à tous.
1: Merci. 9h02 et 22 secondes.
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1: Cette météo avec du soleil, la vigilance jaune est quand même maintenue, même si les températures baissent un petit peu. Nous sommes entre 23 et 24 degrés, on aura 27 degrés à midi entre Condon et Auch. Et cet après-midi, sur ces mêmes villes, il fera 34 degrés. Ça chauffe plus entre Agen et Castelsarrasin, où là, on attend 35 à 36 degrés. Samedi après-midi, eh bien, les températures baissent, on aura juste 32 degrés. Et vous allez voir que dimanche, ça baisse aussi l'après-midi, toujours avec ce soleil. On est en dessous des 30 degrés, 27 degrés par exemple, sur Vic-Fezensac. Prochain point météo, à 9h30.
7: Bonjour à tous, nous fêtons Aymar aujourd'hui. Alors, quelle va être l'ambiance de la journée?
8: Eh bien, les béliers, vous hésiterez entre égoïsme et altruisme. Partager ou garder pour vous, tel sera votre dilemme aujourd'hui.
7: Taureau, le ciel vous envoie un bouquet d'énergie positive. À vous de l'attraper.
8: Gémeaux, profitez donc de cette journée pour contacter vos amis et organiser, pourquoi pas, un super week-end.
7: Cancer, mieux vaut rester sur votre petit nuage plutôt que de réveiller le feu qui couvre sous la cendre.
8: Les lions, vous déborderez d'enthousiasme et saurez rassembler vos proches autour d'une idée diablement séduisante.
7: Vierge, de nombreux obstacles se dresseront sur votre chemin et vous devrez consacrer beaucoup de temps pour les surmonter.
8: Vous êtes balance, alors soyez le plus diplomate possible aujourd'hui, sinon vous risquez d'aller au conflit.
7: Scorpion, votre goût des contacts sera encouragé et amplement satisfait en raison des influx planétaires favorables.
8: Sagittaire, vous serez joyeux, optimiste et envie de prouver que vous êtes le ou la meilleur.
7: Capricorne, seul vous aurez du mal à résoudre vos problèmes personnels, alors confiez-vous à votre conjoint ou partenaire.
8: Les Verseaux, vous serez d'une telle rapidité qu'on aura du mal à vous suivre et même à comprendre ce que vous voulez dire. Alors du calme les Verseaux.
7: Enfin Poissons, il ne vous faudra attendre aucun miracle en cette journée qui sera somme toute très ordinaire. Bonne journée à tous, demain nous fêterons Ferdinand.
1: Sur DFM, on retrouve Pierre pour l'événement du jour. Bonjour.
0: Bonjour Jean-Pierre. Bonjour à tous. Bonjour à vous qui nous écoutez près des thermes de Castéraverduzan sur 102.5. 29 mai 1716, il y a 310 ans, naissance à Bombard du naturaliste et médecin Jean-Marie d'Aubreton. Son père le destinait à la prêtrise et l'envoie étudier la théologie en Sorbonne. Mais il préfère suivre en secret les cours de médecine et d'anatomie. Buffon, également natif de Bombard, le fait appeler auprès de lui au jardin du roi en 1742. La Révolution française transforme le cabinet du roi et le jardin royal des plantes en muséum national d'histoire culturelle et il en devient le premier directeur. Il réfutera, grâce à l'observation des articulations de membres inférieurs, le fait que Laurent Houtan puisse être un homme sauvage. L'équipe de DFM de France 30 souhaite un joyeux anniversaire à Madame Laurence Soriano, maire de Pont-Saint-Père, et à Monsieur Gilles Cazeneuve-Tapi, maire de Galax. Demain sera un autre jour.
1: Merci Pierre. La chronique est de retour, bien sûr, ce week-end dès 5h10. Tout de suite, une nouveauté sortie cette nuit. L'album arrive pour l'automne. C'est le retour de Mylène Farmer. C'est à qui le tour ? C'est le titre de cette chanson que je vous propose de retrouver tout de suite, Mylène Farmer sur DFM.

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2: 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Bon week-end avec DFM. 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

0: TF1 ce soir, Masked Singer, premier numéro, et le deuxième à 22h40. Et ensuite, ça sera l'Euromillion, le jeu. Sur la 2, haute saison avec Camping Fatal, la série. Sur la 3, Famille, je vous aime, un divertissement avec Michel Drucker qui reçoit notamment Mathilde Seigné et les Baudins. France 4, Gauthier Capuçon à l'Olympia, le voyage. Sur France 5, Max et les ferrailleurs, c'est un film avec Michel Piccoli et aussi Romy Schneider. Sur M6, Cauchemar en cuisine à Brive-la-Gaillarde. Sur Canal Plus, du football entre Lyon et le Paris FC. Arte propose Présumé disparu, un téléfilm LCP Femmes à l'Assemblée, histoire d'un combat. Retour sur le 21 octobre 1945. W9, enquête d'action, les gendarmes de l'autoroute. Sur TMC, Coexister, c'est un film avec Audrey Lamy. Sur TFX, La mécanique de l'ombre, un film. C-Star propose un documentaire sur les coulisses et les secrets du nouveau spectacle du Puy du Fou. Documentaire sur T18, Les Junkies d'Adolf Hitler, un documentaire. TF1 série film New York Unité Spéciale, Les Aventures Extraordinaires d'Adèle Blanc-Sec et sur Gulli, le film avec Louise Bourgoin. L'équipe propose du tennis de table, le championnat de France. Sister Hawaii 5-0 et RMC Story, le Big Deal spécial Maman, à l'occasion de la fête des mères, bien sûr. RMC Découverte, J'irai dormir chez vous en île Maurice, un documentaire avec Antoine. Et puis RMC Life, Beauval au plus près des animaux, première partie. 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

0: merci à Pascal Obispo de faire revivre la voix de Michel Berger en duo. 9h30 sur DFM. Nous sommes vendredi aujourd'hui, c'est le 29 mai.
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3: Excellente journée, merci de nous avoir choisis. Nos confrères de la Semaine des Pyrénées s'intéressent à la consommation de protoxyde d'azote dans les Hautes-Pyrénées, un phénomène qui touche particulièrement les jeunes lors de soirées festives. Malgré l'arrêté préfectoral pris le 13 mai dernier, la consommation de ce gaz hilarant, mais qui peut provoquer la mort ou de graves séquelles, ne faiblit pas. Une consommation qui serait également à l'origine de plusieurs accidents graves ou mortels sur la route. Le bilan de l'édition 2026 de Pentecôte à Vic faisant sac a été révélé par les autorités. Les gendarmes fortement mobilisés sur cette manifestation et cela afin de canaliser les quelques 45 000 festivaliers. Lors des contrôles routiers, pas moins de 61 automobilistes roulés après avoir consommé de l'alcool ou des stupéfiants. Des gendarmes qui sont également intervenus pour des bagarres ou des nuisances sonores. Un appel au civisme lancé dans les Hautes-Pyrénées après de nouvelles dégradations et tentatives de vol autour du lac de l'Arrêt d'Arrêt. Avec le week-end dernier, une nouvelle tentative de vol des balançoires installées après le vol des premières l'année dernière. Des dépôts sauvages de déchets ont également été constatés. Des délits qui ont un coût pour la collectivité. Pau recule dans le classement des villes étudiantes. Un palmarès édité par le magazine L'Étudiant. Alors qu'en 2021, Pau s'était classée en tête des villes moyennes, elle ne pointe plus désormais qu'à la 41e place sur 50 et 15e sur les villes qui comptent moins de 20 000 étudiants. Parmi les points positifs, la qualité de l'air et l'accessibilité pour les personnes handicapées. Parmi les points faibles, l'attractivité avec une évolution faible du nombre d'étudiants dans la ville, ainsi que l'offre culturelle proposée également évaluée comme faible. Et puis le tunnel du Somport va être fermé plusieurs nuits au mois de juin. Fermeture nécessaire pour permettre l'inspection détaillée de l'ouvrage sur sa partie espagnole. Le tunnel sera fermé du 2 au 5 juin et du 9 au 12 juin entre 22h et 6h du matin. Toute circulation y sera interdite.

0: 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La météo. La météo avec des températures qui baissent tout doucement. Ce matin, nous avons entre 22 et 23 degrés, on aura 26 degrés. Ça sera pour midi entre Condon et Auch. Sur l'après-midi, les températures iront de 33 à 34 degrés encore. Samedi, l'après-midi, les températures, vous voyez qu'un ciel légèrement voilé, ne seront plus que de 32 degrés sur la place de Valence-sur-Bise. Et puis dimanche après-midi, autour du lac de Castéra-Verdouin, il restera à peine 28 à 29 degrés. Pour les jours à venir, donc lundi 1er juin, le soleil est toujours au rendez-vous avec 29 à 30 degrés l'après-midi. Mardi prochain, une journée ensoleillée, mais quelques nuages porteurs d'averses pourraient arriver. On attend 25 à 26 degrés, chute des températures. Mercredi prochain, le soleil est partagé entre les nuages le matin, quelques averses, et l'après-midi du soleil. Mais les températures reviennent sur des valeurs de saison entre 24 et 25 degrés. Jeudi prochain, nous aurons un petit peu de pluie, un petit peu de soleil, à peine 23 degrés l'après-midi. Voilà pour les jours à venir. Si on se projette jusqu'à vendredi prochain, alors là, les températures pour le 5 juin seront l'après-midi avec du soleil, quelques averses, à peine de 20 degrés. Donc on va remettre la veste la semaine prochaine. Bien, 9h passées de 36 minutes. Le retour de la météo, c'est tout à l'heure à midi, midi 30. Et en fin d'après-midi avec Christophe qui viendra vous faire le bulletin météo jusqu'à dimanche soir.
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1: Sur DFM 930, j'ai le plaisir d'accueillir aujourd'hui Julie. Bonjour Julie.
2: Bonjour.
1: Alors Julie, vous êtes avec nous parce que vous allez faire partie des chroniqueuses de cette station de radio très bientôt. Julie, en deux mots, on va parler avec vous de couple, de plaisir.
2: C'est ça, de plaisir, d'intimité, de sexualité et surtout d'amour.
1: En quelques mots, votre métier d'abord, vous venez d'où et comment est arrivé ce métier à vous, puisque c'est votre profession.
2: Alors, j'arrive de Golfech, donc où j'ai un cabinet et où je reçois. Je fais aussi des consultations en visio. Alors, d'où me vient cette envie? J'ai toujours été passionnée un petit peu par le domaine du couple et la sexualité. Et du coup, j'ai décidé, là, un petit peu sur le tard, de me former et puis d'en faire mon métier, parce que j'ai très envie et j'ai à cœur d'aider les couples, d'aimer les femmes seules à se reconnecter à leur désir.
1: Voilà. Et vous trouvez qu'aujourd'hui, dans notre vie actuelle, on ne parle pas assez d'amour, de relation?
2: Ouais, je pense qu'on a vraiment besoin de se reconnecter l'un à l'autre et de communiquer sur son plaisir, sur son désir, sur ses envies.
1: D'accord. Donc, ce cabinet, pour vous, c'est du côté de Golfech.
2: C'est ça.
1: Vous avez d'ailleurs un site internet où on peut voir déjà des choses?
2: Tout à fait. Alors, vous pouvez aller sur internet, sur leboudoirdecarla.com, et vous trouverez toutes les informations. Et j'ai aussi une petite chose en plus sur mon site internet, c'est le Love Shop.
1: Voilà, ça aussi c'est important, d'ailleurs vous en parlerez de temps en temps sur mon dans votre chronique. Ça sert à quoi un Love Shop? Et il y a plein de choses très intéressantes, mais il faut juste un petit peu ouvrir les yeux et les oreilles.
2: Exactement.
1: Alors on remercie l'ami qu'on a en commun qui nous a fait que l'on puisse se rencontrer pour mettre au point cette chronique. Ça vous a plu tout de suite et du coup vous avez déjà trouvé le nom de la chronique et comment ça va s'appeler?
2: Alors cette chronique va s'appeler « Septième ciel et quelques nuages ».
1: Voilà, alors on va retrouver tous ces sujets au fur et à mesure dans la saison. Ça sera peut-être pour démarrer une fois tous les 15 jours, une fois par mois. On va voir comment ça va se mettre en place. Mais vous aimeriez aussi que certains auditeurs prennent rendez-vous et vous posent des questions?
2: Exactement, ça me plairait beaucoup.
1: D'accord.
2: Pouvoir répondre en direct à des questions et des questions que les gens se posent et ils n'ont pas forcément cette envie de passer la porte et d'aller voir un sexothérapeute, un sexologue ou un psy pour régler ces petits problèmes-là. Et puis à la radio, on est anonyme, on peut parler en direct et ça c'est top.
1: En profiter pour parler à cette jeunesse.
2: Oh oui, alors ça, ça me tient très à cœur, oui. De pouvoir répondre aux questions des ados, des jeunes, sur la sexualité, les maladies, les comportements, sur tout ce qui englobe la sexualité.
1: Voilà, donc on rappelle très bientôt sur DFM cette chronique avec Julie, chronique qui s'appelle
2: Septième ciel et quelques nuages.
1: Et on vous retrouve sur internet avec l'adresse
2: leboudoirdecarla.com.
1: Merci Julie, à très bientôt.
2: Merci beaucoup, à très vite.
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9: Hola mi gente, que lo que? Bienvenidos en Mueve tus caderas con Camille. On reste en République Dominicaine avec une vibe bien urbaine aux côtés de Chimbala. On écoute La Maniki, un son lleno de energía y dembow puro. Ici on est dans le dembow, un rythme rapide, répétitif, hecho para el perreo. Impossible de rester immobile. La Maniki, c'est un style de femme mise en avant avec du flow et de l'attitude. Una muñeca, pero con mucho poder. Chimbala apporte son énergie unique avec un flow simple mais ultra efficace. C'est un beat qui te prend direct. C'est un son perfecto para la fiesta, para bailar sin parar y dejarse llevar por el ritmo. Alors sube el volumen y disfruta la maniquí. Y ahora a perrear.
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Pierre Garnier sur DFM. 10h. On se retrouve dès lundi, ça sera le mois de juin déjà. Lundi à partir de 7h avec nos chroniqueurs et nos chroniqueuses, à savoir Judith pour Radio Salsa et Florence avec un petit best-of de l'été. Dans un instant, c'est le retour des tubes et puis la météo tout au long de ce week-end avec Christophe. Et puis demain matin, l'émission de Direct à vous avec Pierre et ses invités, direction l'abbaye de Clarens, direction le festival Les Petits Mousses, c'était le week-end dernier à Castéra-Virduzon. Et puis quelques infos et quelques best-of de reportages que nous avons diffusés dans la semaine. L'on vous propose de retrouver demain matin, dimanche matin et dimanche après-midi, juste après l'émission Jazz de Guy Hain. Passez un excellent week-end. Les températures rebaissent un petit peu, donc tout va rentrer dans l'ordre.

0: Bonjour à tous. La canicule commence enfin à reculer. L'épisode de forte chaleur commence à régresser sur les régions du nord-ouest aujourd'hui. Ailleurs, les températures restent élevées. 11 départements sont toujours en vigilance orange canicule. Sont concernés la capitale et sa petite couronne, ainsi que la façade atlantique de la Gironde à la Loire-Atlantique. Météo France annonce 34 et 35 degrés à Paris. À Nantes, jusqu'à 36 degrés sont à prévoir au pic de la journée. Et conséquence de la chaleur, la SNCF a annulé hier et aujourd'hui des trains intercités entre Paris et le Sud-Ouest ainsi qu'entre Bordeaux et Marseille. La compagnie ferroviaire craint en effet des pannes de climatisation sur les rames corail. Dans le reste de l'actualité, l'Europe condamne fermement la frappe d'un drone en Roumanie. L'appareil a percuté cette nuit un immeuble sur la commune de Galați, près de la frontière avec l'Ukraine. Il s'est écrasé sur le toit du bâtiment, provoquant un incendie. Deux personnes ont été légèrement blessées. Jean-Noël Barrot a notamment dénoncé un acte irresponsable de la Russie. Le ministre des Affaires étrangères annonce convoquer l'ambassadeur de Russie en France. Patrick Bruel ne participera pas à la prochaine édition des Enfoirés en 2027. L'artiste visé par des accusations d'agression sexuelle et de viol a décidé de se retirer, selon une information de BFM TV confirmant un article de Mediapart. On rappelle que Patrick Bruel doit également débuter une tournée personnelle prochainement. Une réunion qui s'annonce tendue au siège de Total Energy à Paris. Les actionnaires se retrouvent aujourd'hui pour l'assemblée générale de l'entreprise. À cette occasion, plusieurs ONG de défense de l'environnement appellent à manifester pour dénoncer le soutien financier et politique dont continue de bénéficier le groupe. Ces images impressionnantes à Cap Canaveral en Floride. La fusée New Glenn de Blue Origin a explosé spectaculairement hier. Personne n'a été blessé. La société a indiqué avoir constaté une anomalie lors de l'essai de mise à feu des moteurs. La fusée New Glenn est au cœur des ambitions lunaires de Jeff Bezos, mais aussi de la NASA. Et puis du tennis avec le troisième tour de Roland-Garros. Un seul Français sur les cours. Quentin Alice affronte aujourd'hui le numéro 3 mondial, l'Allemand Alexander Zverev. Excellente matinée à tous.
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3: Place au sport maintenant. La base du Temple sur Lot accueille ce dimanche un rendez-vous majeur de la saison de para-rugby à 13. Au programme, les finales du Challenge Vita et du championnat élite avec les meilleures équipes françaises. Philippe Ortolan, président du comité du Lot-et-Garonne de rugby à 13, revient sur l'histoire de cette discipline dans le département et sur cette journée.
4: Le Lot-et-Garonne est une terre de 13. Le 13 a été importé en France en 1934. Le premier club en est au 13 et le second Villeneuve-sur-Lot 13, donc un département intéressé, intéressant et qui fait tout pour que le rugby à 13 continue à vivre avec ses clubs élites Villeneuve, Tonnens et ensuite Trentel, Clairac qui est champion de France dernièrement, Trentel qui est en finale du championnat et de la coupe en DNE. Les filles aussi qui pratiquent à Villeneuve, qui pratiquent à Clairac, qui pratiquent à Pujol, à 13 Gascon. Donc 13 Gascon qui ira encore une fois en finale et là ils rencontreront les voisins de Villeneuve-sur-Lot.
2: Alors le 31 mai c'est un moment important avec le printemps du 13, la finale du championnat de France para rugby à 13.
4: Le but de cette journée donc c'est déjà de faire découvrir dans le Lot-et-Garonne où c'est pas pratiqué le para rugby 13 qui a été inventé par Robert Fassolette qui en a fait les règles. Il voulait que ce soit un sport d'inclusion, de mixité. Donc il a permis, grâce à une règle qui donne des points entre guillemets négatifs sur les joueurs valides, qui bien sûr ont plus de facilité à jouer avec les abdominaux pour, on va dire, éviter les plaquages qui n'en sont pas des vrais, puisqu'en fait c'est du flag qu'il y a sur les épaules et qui se font arracher. Mais il est évident qu'on n'a pas les contre-pieds, on a plutôt la torsion, on va dire, du torse pour éviter que les mains arrivent à prendre les rubans. Et ils ont des rubans pour rearmer, on va dire, entre les jambes qu'ils remettent dès qu'ils sont déflagués. Voilà. Et donc, c'est exactement les mêmes règles que le rugby à 13. Bon, il n'y a pas le tenu à proprement dit, c'est un tap pénalty qui se fait sur le fauteuil. Par contre, on pose bien la balle pour marquer un essai, on joue bien avec un ballon ovale, on transforme les essais. La passe en arrière est obligatoire, ce n'est pas du quad rugby que l'on a pu voir aux Jeux Olympiques. Donc il y a deux niveaux, donc on fera une démonstration vite à 13 quand même avant à 9h30. À 11h, il y a la deuxième division, on va dire, qui s'affronte sur les mêmes temps que le rugby, entre guillemets, valide. Et donc, à midi, on espère de l'ambiance et mettre un petit peu de convivialité à cet événement. On devrait passer une très bonne journée. J'espère que les finales seront relevées. Sachant que quand même, on va retrouver des éléments de l'équipe de France qui a été malheureusement éliminée par les Anglais en finale en 2022 sur la Coupe du Monde 2021. Mais qui avait été décalé par rapport au Covid. Et donc, il faut savoir quand même que cette pratique, c'est un des premiers rugby qui est championne du monde. La pratique par an, 2013-2017, la France a été championne du monde. Et c'est l'une des meilleures nations. Et elle va s'en aller avec les équipes de France et féminines et seniors. Les 19 finiront pas, puisqu'ils font le challenge européen à Font-Romeu cet été-là, mi-juillet. Tandis que les finales de la Coupe du Monde, qui a été annulée en France en 2025 alors qu'elle était prévue, et c'est comme ça, le gouvernement a décidé qu'on ne pouvait peut-être pas remplir leur cahier des charges. On se retrouve donc à aller en Australie avec les quatre équipes et certainement des arbitres français, dont un certainement qui sera là dimanche, puisqu'il est depuis un petit moment un des représentants de la discipline, Monsieur David Roig.
2: C'était Philippe Ortolan, président du comité du Lot-et-Garonne de rugby à 13, au micro de nos confrères de CFM Radio.
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6: Bonjour à tous, plus de matchs au programme. Dans les événements à venir, nous avons l'Assemblée Générale qui se tiendra le 3 juillet à 19h au club. Les journées découvertes, les mercredis 17 et 24 juin à 14h30, ouvertes à tous les âges à partir de 5 ans, filles et garçons. Ensuite, les journées d'accueil seront les 5 et 12 septembre à 14h30 également au terrain. Contact 06 74 26 19 90 Philippe, 06 07 12 60 53 Jean-Jacques. Nous préparons activement le concert du 13 juin. À plus tard sur DFM 930, la radio au microclimat. 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
2: Un mot de sport et de rugby avec l'avant-dernière journée de la phase régulière de Top 14. Déplacement demain samedi de l'Aviron Bayonnais au Stade Français et de la section paloise à Montpellier. Le Stade Toulousain recevra de son côté l'équipe de Lyon. Toujours en rugby Pro D2, les barrages. Un seul objectif pour le Stade Montois, se maintenir dans cette deuxième division. Mont-de-Marsan qui affrontera ce dimanche après-midi l'équipe de Nice. En basket Pro B, la victoire et la qualification en demi-finale de l'Élan Béarnais hier soir face à Chalon-Reims. Score final 78-79. Et puis en handball Pro League, la victoire hier soir de Bière face à Ivry 29-28. Prochain match, ce sera ce dimanche à Ivry. Et puis le tunnel du Somport va être fermé plusieurs nuits au mois de juin. Fermeture nécessaire pour permettre l'inspection détaillée de l'ouvrage sur sa partie espagnole. Le tunnel sera fermé du 2 au 5 juin et du 9 au 12 juin entre 22h et 6h du matin. Toute circulation y sera interdite.

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2: Bonjour à tous. Condamnation unanime après la frappe d'un drone en Roumanie. La porte-parole de l'OTAN a notamment dénoncé l'irresponsabilité de la Russie. Un acte irresponsable également pour Jean-Noël Barrot, le ministre français des Affaires étrangères qui annonce convoquer l'ambassadeur de Russie en France. L'appareil a percuté cette nuit un immeuble sur la commune de Galati, près de la frontière avec l'Ukraine. Deux personnes ont été légèrement blessées. Et sur le front de la guerre au Moyen-Orient, les États-Unis et l'Iran seraient sur le point de s'entendre. Le vice-président américain de JD25 en tout cas a admis que les discussions avaient progresser. Les deux pays pourraient mettre au point un protocole d'entente afin de prolonger le cessez-le-feu de 60 jours. Et dans ce contexte, l'inflation augmente encore en France. En mai, les prix sont en hausse en moyenne de 2,4% sur un an, selon ce matin une estimation de l'INSEE. En avril, la hausse sur un an avait été évaluée à 2,2%. Cette progression s'explique notamment par l'accélération des prix de l'énergie. L'actualité, c'est également la canicule qui fléchit un peu. L'épisode de forte chaleur commence à régresser sur les régions du nord-ouest aujourd'hui. Ailleurs, les températures restent élevées. 11 départements sont toujours en vigilance orange canicule. Sont concernés la capitale et sa petite couronne ainsi que la façade atlantique. La tournée des Enfoirés se fera sans Patrick Bruel. Le chanteur visé par 4 plaintes pour viol en France est retiré selon une information confirmée par l'AFP. Il a ainsi envoyé un message aux membres de la troupe où il explique vouloir éviter de les placer dans un quelconque embarras. On rappelle que plusieurs concerts de l'artiste ont été annulés au Québec et en Suisse. Emmanuel Macron en Eure-et-Loire dans le cadre des journées Choose France. Le président devrait annoncer, selon la presse locale, 42 millions d'euros d'investissement dans une usine Staube du Nord, un site qui produit notamment des ustensiles de cuisine. Et puis on termine avec un mot de football. Les 3 jours après s'être neutralisé lors du barrage aller 0-0, Nice reçoit Saint-Etienne ce soir. Les Aiglons garderont-ils leur place dans l'élite? Tous les Verts retrouveront-ils la Ligue 1? Ce barrage retour se jouera à huis clos à l'Allianz Riviera. C'est à 20h45. Excellente fin de matinée à tous.
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1: Le temps pour cet après-midi, en ce vendredi, nous sommes le 29 mai. Les températures seront de 34 degrés sous le soleil. Entre Agen, Nérac, Condon, Valence-sur-Béise, 34. Saint-Puy-Jéguin, Castéra-Verduzan, Vic-Fezensac, 33 degrés, 32 à Éauze et 33 à Casaubon. La fin d'après-midi et début de soirée, le ciel sera toujours ensoleillé. On attaque une nuit étoilée avec 25 à 26 degrés entre Miradou et Nogaro. Cette nuit, les températures vont redescendre entre 17 et 18 degrés. On pourrait même avoir un temps couvert qui s'installe. Demain samedi, le matin, le soleil est légèrement voilé avec du 22 degrés attendu en fin de matinée à Éauze, 24 à Condon. Et demain après-midi, nous aurons du 32 degrés encore de moyenne sur le Gers, Landes, Lot-et-Garonne et Tarn et Garonne. Le prochain point météo, c'est avec Christophe qui vous accompagne tout au long de ce week-end à partir de 17h. Belle journée, bon week-end avec DFM.
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3: Voici les offres d'emploi de cette semaine en CDD. Cuisinier en restauration collective à Condon, commis de cuisine de collectivité en CDD à Condon, aide-soignant en CDD à Condon et secrétaire médico-social en CDD à Condon. Chef de cuisine avec logement en CDD à La Rossingle, ouvrier manœuvre en CDD à Saint-Orens-Pouilly-Petit, ouvrier en viticulture en CDD à La Roque-sur-Los, agent de cuisine en CDD à La Romieux, cueilleur de fraises hors sol et sous serre en CDD à Saint-Pierre. Puis chauffeur tractoriste en CDD à Gondrin, serveur en contrat d'apprentissage en CDD à Roc, serveur de restaurant en CDD à Montréal, aide à domicile en CDD à Courson, serveur en CDD à Castéra-Verduzan et seconde cuisine en CDD à Castéra-Verduzan, chargé de communication en CDD à Lectoure, technicien de maintenance des installations en CDD à Lectoure, aide à domicile en CDD au Perquintayac, serveur en restauration en CDD à Lanpax, assistant d'éducation en CDD à Vic-Fezensac, moniteur d'auto-école en CDD à Vic-Fezensac et aide à domicile en CDD à Vic-Fezensac, agent des services hospitaliers en CDD à Eauze, ouvrier de chais en CDD à Eauze, animateur en CE en CDD à Stafford, chargé de facturation client en CDD à Florence, opérateur de cuisson en CDD à Florence, aide médico-psychologique AES en CDD à Ordans-la-Roque, jardinier en CDD à Roquelaure, cuisinier en CDD à Mansiette, conducteur de voyageurs réseau routier en CDD dans le Gers, bûcheron et lagueur en CDD dans le Gers et enseignant en lettres modernes en CDD dans le Gers.
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2: Espiens sous le vigneron Thierry Calbeau lance la première édition du festival Rock in Che le 6 juin. Une soirée rock au milieu des vignes avec plusieurs groupes à l'affiche dont Just Brief, Stéréophanie et les Rockfellés, sans oublier la Batucada sans battement. Deux traiteurs locaux, Groin Groin et Chérouquin, seront également de la partie. Début des concerts à 19h. Enfin, place à la créativité avec le concours de peinture en plein air organisé à Barbaste les 6 et 7 juin. Professionnels et amateurs investiront les rues et les paysages de la commune pour créer au plus près du public. Paysages, ruelles, détails d'architecture ou scènes de vie, chacun pourra choisir son inspiration au cœur de la commune. Plus de 2800 euros de prix seront attribués. Inscription au 06 82 71 55 86. On reste dans la cité d'Henri IV. Le concert La Liberté

0: De l'Aigle, organisé par Organ Albret et prévu ce dimanche à l'église Notre-Dame de Nérac, est reporté. Nouvelle date le 22 novembre à 17h. On termine ce journal avec un rendez-vous à noter dans vos agendas. Les 6 et 7 juin, Vianne accueillera une nouvelle édition du festival Abracadaviane. Après un premier rendez-vous très remarqué l'an dernier, la magie reprend possession des rues de la Bastide avec au programme spectacle en plein air, performances, animations et grands shows magiques à la salle Jourdain de Lille. De quoi retrouver un peu d'émerveillement le temps d'un week-end.
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1: Le temps pour cet après-midi, en ce vendredi, nous sommes le 29 mai, les températures seront de 34 degrés sous le soleil. Entre Agen, Nérac, Condon, Valence-sur-Baïse à 34, Saint-Puy-Jéguin, Castéra-Verduzan, Vic-Fezensac, 33 degrés, 32 à Eauze et 33 à Casaubon. La fin d'après-midi et début de soirée, le ciel sera toujours ensoleillé. On attaque une nuit étoilée avec 25 à 26 degrés entre Miradoux et Nogaro. Cette nuit, les températures vont redescendre entre 17 et 18 degrés. On pourrait même avoir un temps couvert qui s'installe. Demain samedi, le matin, le soleil est légèrement voilé avec du 22 degrés attendu en fin de matinée à Eauze, 24 à Condon. Et demain après-midi, nous aurons du 32 degrés encore de moyenne sur le Gers, Landes, Lot-et-Garonne et Tarn et Garonne. Le prochain point météo, c'est avec Christophe qui vous accompagne tout au long de ce week-end à partir de 17h. Belle journée, bon week-end avec DFM.
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4: Ils l'ont fait, pourquoi pas vous? Bienvenue dans la chronique pour découvrir les entreprises inspirantes du Gers. Nous recevons aujourd'hui Sabine Ménard, le canard maniaque à Valence-sur-Baïse. Bonjour Sabine.
5: Oui, bonjour.
4: Alors on va rentrer dans votre univers Sabine, présentez-vous.
5: J'ai ouvert une boutique qui s'appelle l'Atelier du canard maniaque qui va fêter ses 1 an au mois de juillet. Donc c'est une boutique de décoration murale avec des objets déco et des créations artisanales. Donc vous allez y trouver nos originaux et puis dans l'idée c'était de partager ces originaux et de les proposer en tirage papier. Donc il y a affiches, posters, des cartes postales et des magnettes. Plus d'autres choses en fait à découvrir.
4: Il y a énormément de choses à découvrir dans votre boutique. J'ai eu la chance d'y passer ce matin, donc j'ai découvert l'intégralité de votre production, on va dire. Si vous pouviez nous décrire votre univers artistique, vous diriez quoi?
5: Alors aujourd'hui, il y a mes créations, en effet, puisque je fais du pastel sec et de la peinture acrylique. Je travaille avec un prestataire qui s'appelle Marc Cluzet, qui est un graphiste, et qui a aussi des propositions autres que les miennes. Donc on a plusieurs univers, on a un univers comics, on a beaucoup de choses qui tournent aussi sur la custom culture. On a des affiches très humoristiques, on a de l'art contemporain, et puis on a notre canard signature, notre canard maniaque avec ses différents costumes. Donc on a toute une série, et puis je vous propose même d'en faire la collection, puisque là il y en a un autre une autre affiche là qui arrive, qui va être assez rigolote et qui a des échos sur le Gers. Donc des affiches locales, souvenirs du Gers, ça on propose bien sûr.
4: Ça doit plaire notamment aux gens qui sont d'ici, mais aussi aux gens de passage.
5: Évidemment.
4: Ce sont des objets qu'on peut ramener chez soi. Vous les encadrez aussi? On peut les prendre prêts à accrocher?
5: Ah oui, il y a une proposition dans la boutique avec différents encadrements. Donc si ça rend service, évidemment qu'on peut partir avec l'ensemble.
4: D'accord. Alors, vous êtes dans une petite boutique à Valence-sur-Baïse, mais petite boutique ne veut pas dire non plus non qualitative, parce qu'il y a des choses incroyables.
5: Merci.
4: Il y a de la couture, il y a du pastel sec, il y a les affiches, il y a les magnets, il y a tout un tas de choses à découvrir.
5: Oui, c'est une boutique un peu hybride, un peu concept store, un peu galerie. Donc c'est vrai que je vous invite à venir jusqu'à nous. Le petit inconvénient, c'est qu'en effet, qu'on n'a pas de vitrine. Donc, mais on est à 3 minutes de la place, même pas. Vous avez 20 pas à faire de la place principale de Valence-sur-Baïse.
4: Oui, moi je vais dire, on est à 3 secondes en fait de découvrir le bonheur qui peut nous inspirer aussi. N'hésitez pas, si vous passez par Valence-sur-Baïse, vous traversez la place et c'est une petite rue qui est adjacente à la place. On s'y retrouve très vite.
5: Merci.
4: Merci beaucoup Sabine, on se retrouve pour une prochaine fois. Les minutes inspirantes du Gers vous donnent rendez-vous la semaine prochaine pour cette chronique. Ils l'ont fait, pourquoi pas vous?
5: Merci, à bientôt, au revoir.
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3: Un mot de sport et de rugby avec l'avant-dernière journée de la phase régulière de Top 14. Déplacement demain samedi de l'Aviron Bayonnais au Stade Français et de la section paloise à Montpellier. Le Stade Toulousain recevra de son côté l'équipe de Lyon. Toujours en rugby Pro D2, les barrages. Un seul objectif pour le Stade Montois, se maintenir dans cette deuxième division. Mont-de-Marsan qui affrontera ce dimanche après-midi l'équipe de Nice. En basket Pro B, la victoire et la qualification en demi-finale de l'Élan Béarnais hier soir face à Chalon-Reims. Score final 78-79. Et puis en handball Pro League, la victoire hier soir de Bière face à Ivry 29-28. Prochain match, ce sera ce dimanche à Ivry. Et puis le tunnel du Somport va être fermé plusieurs nuits au mois de juin. Fermeture nécessaire pour permettre l'inspection détaillée de l'ouvrage sur sa partie espagnole. Le tunnel sera fermé du 2 au 5 juin et du 9 au 12 juin entre 22h et 6h du matin. Toute circulation y sera interdite.

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3: Un mot de sport et de rugby avec l'avant-dernière journée de la phase régulière de Top 14. Déplacement demain samedi de l'Aviron Bayonnais au Stade Français et de la section paloise à Montpellier. Le Stade Toulousain recevra de son côté l'équipe de Lyon. Toujours en rugby Pro D2, les barrages. Un seul objectif pour le Stade Montois, se maintenir dans cette deuxième division. Mont-de-Marsan qui affrontera ce dimanche après-midi l'équipe de Nice. En basket Pro B, la victoire et la qualification en demi-finale de l'Élan Béarnais hier soir face à Chalon-Reims. Score final 78-79. Et puis en handball Pro League, la victoire hier soir de Bière face à Ivry 29-28. Prochain match, ce sera ce dimanche à Ivry. Et puis le tunnel du Somport va être fermé plusieurs nuits au mois de juin. Fermeture nécessaire pour permettre l'inspection détaillée de l'ouvrage sur sa partie espagnole. Le tunnel sera fermé du 2 au 5 juin et du 9 au 12 juin entre 22h et 6h du matin. Toute circulation y sera interdite.

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2: Conseiller de location immobilière à Condon, préparateur de commandes en CDI à Condon, chauffeur, conducteur, routier en CDI à Condon, préparateur en pharmacie en CDI à Valence-sur-Béise, 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
4: Ils l'ont fait, pourquoi pas vous? Bienvenue dans la chronique pour découvrir les entreprises inspirantes du Gers. Nous recevons aujourd'hui Sabine Ménard, le canard maniaque à Valence-sur-Baïse. Bonjour Sabine.
5: Oui, bonjour.
4: Alors on va rentrer dans votre univers Sabine, présentez-vous.
5: J'ai ouvert une boutique qui s'appelle l'Atelier du canard maniaque qui va fêter ses 1 an au mois de juillet. Donc c'est une boutique de décoration murale avec des objets déco et des créations artisanales. Donc vous allez y trouver nos originaux et puis dans l'idée c'était de partager ces originaux et les proposer en tirage papier. Donc il y a affiches, posters, des cartes postales et des magnettes. Plus d'autres choses en fait à découvrir aussi.
4: Il y a énormément de choses à découvrir dans votre boutique. J'ai eu la chance d'y passer ce matin, donc j'ai découvert l'intégralité de votre production, on va dire. Si vous pouviez nous décrire votre univers artistique, vous diriez quoi?
5: Alors aujourd'hui, il y a mes créations, en effet, puisque je fais du pastel sec et de la peinture acrylique. Je travaille avec un prestataire qui s'appelle Marc Cluzet, qui est un graphiste, et qui a aussi des propositions autres que les miennes. Donc on a plusieurs univers, on a un univers comics, on a beaucoup de choses qui tournent aussi sur la custom culture. On a des affiches très humoristiques, on a de l'art contemporain, et puis on a notre canard signature, notre canard maniaque avec ses différents costumes. Donc on a toute une série, et puis je vous propose même d'en faire la collection, puisque là il y en a un autre une autre affiche là qui arrive, qui va être assez rigolote et qui a des échos sur le Gers. Donc des affiches locales, souvenirs du Gers, ça on propose bien sûr.
4: Ça doit plaire notamment aux gens qui sont d'ici, mais aussi aux gens de passage.
5: Évidemment.
4: Ce sont des objets qu'on peut ramener chez soi. Vous les encadrez aussi? On peut les prendre prêts à accrocher?
5: Ah oui, il y a une proposition dans la boutique avec différents encadrements. Donc si ça rend service, évidemment qu'on peut partir avec l'ensemble.
4: D'accord. Alors, vous êtes dans une petite boutique à Valence-sur-Baïse, mais petite boutique ne veut pas dire non plus non qualitatif, parce qu'il y a des choses incroyables.
5: Merci.
4: Il y a de la couture, il y a du pastel sec, il y a les affiches, il y a les magnets, il y a tout un tas de choses à découvrir.
5: Oui, c'est une boutique un peu hybride, un peu concept store, un peu galerie. Donc c'est vrai que je vous invite à venir jusqu'à nous. Le petit inconvénient, c'est qu'en effet, qu'on n'a pas de vitre. Donc, mais on est à 3 minutes de la place, même pas. Vous avez 20 pas à faire de la place principale de Valence-sur-Baïse.
4: Oui, moi je vais dire, on est à 3 secondes en fait de découvrir le bonheur qui peut nous inspirer aussi. N'hésitez pas, si vous passez par Valence-sur-Baïse, vous traversez la place et c'est une petite rue qui est adjacente à la place. On s'y retrouve très vite.
5: Merci.
4: Merci beaucoup Sabine, on se retrouve pour une prochaine fois. Les minutes inspirantes du Gers vous donnent rendez-vous la semaine prochaine. Pour cette chronique, ils l'ont fait, pourquoi pas vous?
5: Merci, à bientôt, au revoir.
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2: Hola mi gente, ¿qué lo que? Bienvenidos en Mueve tus caderas con Camille. On reste en République Dominicaine avec une vibe bien urbaine aux côtés de Chimbala. On écoute La Maniki, un son lleno de energía y dembow puro. Ici on est dans le dembow, un rythme rapide, répétitif, hecho para el perreo. Impossible de rester immobile. La Maniki, c'est un style de femme mise en avant avec du flow et de l'attitude. Una muñeca, pero con mucho poder. Chimbala apporte son énergie unique avec un flow simple mais ultra efficace. C'est un beat qui te prend direct. C'est un son perfecto para la fiesta, para bailar sin parar y dejarse llevar por el ritmo. Alors sube el volumen y disfruta La Maniki. Y ahora a perrear.
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0: la chimbala de este lado. El Quita, DJ Hawker, Giancarlo el Blanquito. Final de la jornada, Wilton en Santiago.
1: C'était la manique de Chimbala. Si vous avez aimé Bouger sur ce son, on se retrouve la semaine prochaine.

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2: Le bilan de l'édition 2026 de Pentecôte à Vic, Faisansac, a été révélé par les autorités. Les gendarmes fortement mobilisés sur cette manifestation, et cela afin de canaliser les quelques 45 000 festivaliers. Lors des contrôles routiers, pas moins de 61 automobilistes roulés après avoir consommé de l'alcool ou des stupéfiants. Des gendarmes qui sont également intervenus pour des bagarres ou des nuisances sonores. Un appel au civisme lancé dans les Hautes-Pyrénées après de nouvelles dégradations et tentatives de vol autour du lac de l'Arrêt d'Arrée. Avec le week-end dernier, une nouvelle tentative de vol des balançoires installées après le vol des premières l'année dernière. Des dépôts sauvages de déchets ont également été constatés. Des délits qui ont un coût pour la collectivité. Très mauvais chiffre de la sécurité routière dans le Gers pour le premier trimestre de cette année. Le département compte 12 accidents routiers de plus qu'à la même période l'an dernier. 22% d'accidents en plus et 45% de blessés en plus. Des accidents plus nombreux et plus graves en cause la vitesse, la consommation d'alcool et de stupéfiants, ou bien encore l'utilisation du téléphone au volant. En réaction, le préfet a demandé une intensification des contrôles routiers.
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2: Un mot de sport et de rugby avec l'avant-dernière journée de la phase régulière de Top 14. Déplacement demain samedi de l'Aviron Bayonnais au Stade Français et de la section paloise à Montpellier. Le Stade Toulousain recevra de son côté l'équipe de Lyon. Toujours en rugby Pro D2, les barrages. Un seul objectif pour le Stade Montois, se maintenir dans cette deuxième division. Mont-de-Marsan qui affrontera ce dimanche après-midi l'équipe de Nice. En basket Pro B, la victoire et la qualification en demi-finale de l'Élan Béarnais hier soir face à Chalon-Reims. Score final 78-79. Et puis en handball Pro League, la victoire hier soir de Bière face à Ivry 29-28. Prochain match, ce sera ce dimanche à Ivry. Et puis le tunnel du Somport va être fermé plusieurs nuits au mois de juin. Fermeture nécessaire pour permettre l'inspection détaillée de l'ouvrage sur sa partie espagnole. Le tunnel sera fermé du 2 au 5 juin et du 9 au 12 juin entre 22h et 6h du matin. Toute circulation y sera interdite.

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1: Votre bulletin météo pour ce soir et cette nuit. Il fait encore chaud pour la soirée avec des températures de 23 à 25 degrés et un ciel bien dégagé. Cette nuit, les températures seront proches des 20 degrés, ce qui laisse présager un passage en alerte canicule. Il fera en moyenne 18 à 19 degrés cette nuit. On regarde votre week-end avec la journée de demain samedi. Une grande douceur dès le lever du jour avec 17 degrés, puis 22 à 23 degrés dans le courant de la matinée. L'après-midi sera moins chaude et plus supportable que ces derniers jours. Il fera 27 à 28 degrés. Pour dimanche, le matin, c'est l'arrivée tant espérée de la pluie. Elle arrivera par le sud du département et nous la trouverons à Auch, Miradoux, Eauze et Nogaro pour des températures de 21 à 23 degrés. L'après-midi, la pluie s'arrête pour laisser un ciel très nuageux et des températures beaucoup plus respirables, 25 à 28 degrés en moyenne. Je vous souhaite un excellent début de week-end avec DFM.
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2: Espien sous le vigneron Thierry Calbeau lance la première édition du festival Rockinché le 6 juin. Une soirée rock au milieu des vignes avec plusieurs groupes à l'affiche dont Just Brief, Stéréophanie et les Rockfellés, sans oublier la Batucada sans battement. Deux traiteurs locaux, Groin Groin et Chérouquin, seront également de la partie. Début des concerts à 19h. Enfin, place à la créativité avec le concours de peinture en plein air organisé à Barbaste les 6 et 7 juin. Professionnels et amateurs investiront les rues et les paysages de la commune pour créer au plus près du public. Paysages, ruelles, détails d'architecture ou scènes de vie, chacun pourra choisir son inspiration au cœur de la commune. Plus de 2 800 € de prix seront attribués. Inscription au 06 82 71 55 86. On reste dans la cité d'Henri IV. Le concert La Liberté de l'Aigle, organisé par Organ Albret, est prévu ce dimanche à l'église Notre-Dame de Nérac et reporté. Nouvelle date le 22 novembre à 17h. On termine ce journal avec un rendez-vous à noter dans vos agendas. Les 6 et 7 juin, Vianne accueillera une nouvelle édition du festival Abracadaviane. Après un premier rendez-vous très remarqué l'an dernier, la magie reprend possession des rues de la Bastide avec au programme spectacle en plein air, performances, animations et grands shows magiques à la salle Jourdain de Lille. De quoi retrouver un peu d'émerveillement le temps d'un week-end.
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1: Votre bulletin météo pour ce soir et cette nuit. Il fait encore chaud pour la soirée avec des températures de 23 à 25 degrés et un ciel bien dégagé. Cette nuit, les températures seront proches des

0: 20 degrés, ce qui laisse présager un passage en alerte canicule. Il fera en moyenne 18 à 19 degrés cette nuit. On regarde votre week-end avec la journée de demain samedi. Une grande douceur dès le lever du jour avec 17 degrés, puis 22 à 23 degrés dans le courant de la matinée. L'après-midi sera moins chaude et plus supportable que ces derniers jours. Il fera 27 à 28 degrés. Pour dimanche, le matin, c'est l'arrivée tant espérée de la pluie. Elle arrivera par le sud du département et nous la trouverons à Auch, Miradou, Eauze et Nogaro pour des températures de 21 à 23 degrés. L'après-midi, la pluie s'arrête pour laisser un ciel très nuageux et des températures beaucoup plus respirables, 25 à 28 degrés en moyenne. Je vous souhaite un excellent début de week-end avec DFM.
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2: Bonsoir à tous. Le bilan de la canicule de ces derniers jours. Plus de la moitié de la France a connu au moins un record mensuel de chaleur, annonce Météo France. Nous n'avons jamais connu un mois de mai aussi chaud. 11 départements sont toujours en vigilance orange canicule. Le phénomène devrait prendre fin dimanche. Trop de morts sur les routes. La mortalité routière en hausse de 2,4% l'an passé en France, avec plus de 3500 décès. Un bilan décrit comme un choc par le ministre délégué auprès du ministre de l'Intérieur. En métropole, les statistiques mettent en évidence que la vitesse excessive ou inadaptée constitue le premier facteur d'accident devant l'alcool, l'inattention et les stupéfiants. La route n'est pas un espace de transgression, c'est un espace de responsabilité collective, martèle le ministre, appelant à la conscience de chacun. Elle est accusée d'avoir organisé le meurtre de son époux. Une femme est jugée à partir d'aujourd'hui devant la cour d'assises de l'Oise. Elle aurait assassiné son mari il y a 5 ans, en plein divorce, avec l'aide de 3 hommes, dont un amant. La suspecte a déjà été condamnée il y a quelques années pour des faits d'escroquerie et d'usurpation d'identité. L'ambassadeur russe en France, convoqué aujourd'hui au ministère des Affaires étrangères après la chute d'un drone russe sur un immeuble en Roumanie, faisant 2 blessés légers. Un acte condamné avec la plus grande fermeté par le Quai d'Orsay. 15 enfants tués au Liban en une semaine et 62 autres blessés, les chiffres de l'UNICEF. Israël poursuit ses frappes sur le territoire libanais malgré le cessez-le-feu. L'armée israélienne qui combat le Hezbollah a intensifié ces derniers jours son offensive terrestre et aérienne. Depuis le début du cessez-le-feu le mois dernier, l'UNICEF dénombre 55 enfants tués et 212 autres blessés. Et puis le tennis à Roland-Garros, un seul Français sur le court aujourd'hui. Quentin Alice affrontera le numéro 3 mondial Alexander Zverev ce soir. Objectif, atteindre les 8e de finale. Tout à l'heure, la numéro 3 mondiale et quadruple vainqueur de Roland-Garros, Iga Świątek, s'est qualifiée en 8e de finale après avoir éliminé sa compatriote polonaise Magda Linette. Voilà pour l'essentiel de l'actualité. Excellente fin d'après-midi.
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1: Votre bulletin météo pour ce soir et cette nuit. Il fait encore chaud pour la soirée avec des températures de 23 à 25 degrés et un ciel bien dégagé. Cette nuit, les températures seront proches des 20 degrés, ce qui laisse présager un passage en alerte canicule. Il fera en moyenne 18 à 19 degrés cette nuit. On regarde votre week-end avec la journée de demain samedi. Une grande douceur dès le lever du jour avec 17 degrés, puis 22 à 23 degrés dans le courant de la matinée. L'après-midi sera moins chaude et plus supportable que ces derniers jours. Il fera 27 à 28 degrés. Pour dimanche, le matin, c'est l'arrivée tant espérée de la pluie. Elle arrivera par le sud du département et nous la trouverons à Auch, Miradou, Eauze et Nogaro pour des températures de 21 à 23 degrés. L'après-midi, la pluie s'arrête pour laisser un ciel très nuageux et des températures beaucoup plus respirables, 25 à 28 degrés en moyenne. Je vous souhaite un excellent début de week-end avec DFM.
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12: Voici les offres d'emploi de cette semaine en CDD. Cuisinier en restauration collective à Condon. Commis de cuisine de collectivité en CDD à Condon. Aide-soignant en CDD à Condon et secrétaire médico-social en CDD à Condon. Chef de cuisine avec logement en CDD à La Rossingle. Ouvrier manœuvre en CDD à Saint-Orens-Pouilly-Petit. Ouvrier en viticulture en CDD à La Roque-sur-Losse. Agent de cuisine en CDD à La Romieux. Cueilleur de fraises hors sol et sous serre en CDD à Saint-Puy. Chauffeur tractoriste en CDD à Gondrin, serveur en contrat d'apprentissage en CDD à Roc, serveur de restaurant en CDD à Montréal, aide à domicile en CDD à Coursan, serveur en CDD à Castéra-Verduzan et seconde cuisine en CDD à Castéra-Verduzan, chargé de communication en CDD à Lectour, technicien de maintenance des installations en CDD à Lectour, aide à domicile en CDD au Père Quintaillac, serveur en restauration en CDD à Lanpax, assistant d'éducation en CDD à Vic-Fezensac, moniteur d'auto-école en CDD à Vic-Fezensac et aide à domicile en CDD à Vic-Fezensac, agent des services hospitaliers en CDD à Eose, ouvrier de chais en CDD à Eose, animateur en CE en CDD à Stafford, chargé de facturation client en CDD à Florence, opérateur de cuisson en CDD à Florence, aide médico-psychologique AES en CDD à Ordans-la-Roque, jardinier en CDD à Roquelaur, cuisinier en CDD à Mansiette, conducteur de voyageurs réseau routier en CDD dans le Gers, bûcheron et lagueur en CDD dans le Gers et enseignant en 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
2: Le bilan de l'édition 2026 de Pentecôte à Vic Fezensac a été révélé par les autorités. Les gendarmes fortement mobilisés sur cette manifestation et cela afin de canaliser les quelques 45 000 festivaliers. Lors des contrôles routiers, pas moins de 61 automobilistes roulés après avoir consommé de l'alcool ou des stupéfiants. Des gendarmes qui sont également intervenus pour des bagarres ou des nuisances sonores. Un appel au civisme lancé dans les Hautes-Pyrénées après de nouvelles dégradations et tentatives de vol autour du lac de l'Arrêt d'Arrêt. Avec le week-end dernier, une nouvelle tentative de vol des balançoires installées après le vol des premières l'année dernière. Des dépôts sauvages de déchets ont également été constatés. Des délits qui ont un coût pour la collectivité. Très mauvais chiffre de la sécurité routière dans le Gers pour le premier trimestre de cette année. Le département compte 12 accidents routiers de plus qu'à la même période l'an dernier. 22% d'accidents en plus et 45% de blessés en plus. Des accidents plus nombreux et plus graves en cause la vitesse, la consommation d'alcool et de stupéfiants ou bien encore l'utilisation du téléphone au volant. En réaction, le préfet a demandé une intensification des contrôles routiers.
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2: Un mot de sport et de rugby avec l'avant-dernière journée de la phase régulière de Top 14. Déplacement demain samedi de l'Aviron Bayonnais au Stade Français et de la section paloise à Montpellier. Le Stade Toulousain recevra de son côté l'équipe de Lyon. Toujours en rugby Pro D2, les barrages. Un seul objectif pour le Stade Montois, se maintenir dans cette deuxième division. Mont-de-Marsan qui affrontera ce dimanche après-midi l'équipe de Nice. En basket Pro B, la victoire et la qualification en demi-finale de l'Élan Béarnais hier soir face à Chalon-Reims. Score final 78-79. Et puis en handball Pro League, la victoire hier soir de Bière face à Ivry 29-28. Prochain match, ce sera ce dimanche à Ivry. Et puis le tunnel du Somport va être fermé plusieurs nuits au mois de juin. Fermeture nécessaire pour permettre l'inspection détaillée de l'ouvrage sur sa partie espagnole. Le tunnel sera fermé du 2 au 5 juin et du 9 au 12 juin entre 22h et 6h du matin. Toute circulation y sera interdite.
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2: Bonjour à tous, plus de matchs au programme. Dans les événements à venir, nous avons l'Assemblée Générale qui se tiendra le 3 juillet à 19h au club. Les journées découvertes, les mercredis 17 et 24 juin à 14h30, ouvertes à tous les âges à partir de 5 ans, filles et garçons. Ensuite, les journées d'accueil seront les 5 et 12 septembre à 14h30 également au terrain. Contact 06 74 26 19 90 Philippe, 06 07 12 60 53 Jean-Jacques. Nous préparons activement le concert du 13 juin, à plus tard sur DFM 930, la radio au microclimat. 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
1: Votre bulletin météo pour ce soir et cette nuit. Il fait encore chaud pour la soirée avec des températures de 23 à 25 degrés et un ciel bien dégagé. Cette nuit, les températures seront proches des 20 degrés, ce qui laisse présager un passage en alerte canicule. Il fera en moyenne 18 à 19 degrés cette nuit. On regarde votre week-end avec la journée de demain samedi. Une grande douceur dès le lever du jour avec 17 degrés, puis 22 à 23 degrés dans le courant de la matinée. L'après-midi sera moins chaude et plus supportable que ces derniers jours. Il fera 27 à 28 degrés. Pour dimanche, le matin, c'est l'arrivée tant espérée de la pluie. Elle arrivera par le sud du département et nous la trouverons à Auch, Miradoux, Eauz et Nogaro pour des températures de 21 à 23 degrés. L'après-midi, la pluie s'arrête pour laisser un ciel très nuageux et des températures beaucoup plus respirables, 25 à 28 degrés en moyenne. Je vous souhaite un excellent début de week-end avec DFM.
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2: Bonsoir à tous. Le bilan de la canicule de ces derniers jours. Plus de la moitié de la France a connu au moins un record mensuel de chaleur, annonce Météo France. Nous n'avons jamais connu un mois de mai aussi chaud. 11 départements sont toujours en vigilance orange canicule. Le phénomène devrait prendre fin dimanche. Trop de morts sur les routes. La mortalité routière en hausse de 2,4% l'an passé en France, avec plus de 3500 décès. Un bilan décrit comme un choc par le ministre délégué auprès du ministre de l'Intérieur. En métropole, les statistiques mettent en évidence que la vitesse excessive ou inadaptée constitue le premier facteur d'accident devant l'alcool, l'inattention et les stupéfiants. La route n'est pas un espace de transgression, c'est un espace de responsabilité collective, martèle le ministre, appelant à la conscience de chacun. Elle est accusée d'avoir organisé le meurtre de son époux. Une femme est jugée à partir d'aujourd'hui devant la cour d'assises de l'Oise. Elle aurait assassiné son mari il y a 5 ans, en plein divorce, avec l'aide de 3 hommes, dont un amant. La suspecte a déjà été condamnée il y a quelques années pour des faits d'escroquerie et d'usurpation d'identité. L'ambassadeur russe en France, convoqué aujourd'hui au ministère des Affaires étrangères, après la chute d'un drone russe sur un immeuble en Roumanie, faisant 2 blessés légers. Un acte condamné avec la plus grande fermeté par le Quai d'Orsay. 15 enfants tués au Liban en une semaine et 62 autres blessés, les chiffres de l'UNICEF. Israël poursuit ses frappes sur le territoire libanais malgré le cessez-le-feu. L'armée israélienne qui combat le Hezbollah a intensifié ces derniers jours son offensive terrestre et aérienne. Depuis le début du cessez-le-feu le mois dernier, l'UNICEF dénombre 55 enfants tués et 212 autres blessés. Et puis le tennis à Roland-Garros, un seul Français sur le court aujourd'hui. Quentin Alice affrontera le numéro 3 mondial Alexander Zverev ce soir. Objectif, atteindre les 8e de finale. Tout à l'heure, la numéro 3 mondiale et quadruple vainqueur de Roland-Garros, Iga Świątek, s'est qualifiée en 8e de finale après avoir éliminé sa compatriote polonaise Magda Linette. Voilà pour l'essentiel de l'actualité. Excellente fin d'après-midi.
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1: Votre bulletin météo pour ce soir et cette nuit. Il fait encore chaud pour la soirée avec des températures de 23 à 25 degrés et un ciel bien dégagé. Cette nuit, les températures seront proches des 20 degrés, ce qui laisse présager un passage en alerte canicule. Il fera en moyenne 18 à 19 degrés cette nuit. On regarde votre week-end avec la journée de demain samedi. Une grande douceur dès le lever du jour avec 17 degrés, puis 22 à 23 degrés dans le courant de la matinée. L'après-midi sera moins chaude et plus supportable que ces derniers jours. Il fera 27 à 28 degrés. Pour dimanche, le matin, c'est l'arrivée tant espérée de la pluie. Elle arrivera par le sud du département et nous la trouverons à Auch, Miradoux, Eauze et Nogaro pour des températures de 21 à 23 degrés. L'après-midi, la pluie s'arrête pour laisser un ciel très nuageux et des températures beaucoup plus respirables, 25 à 28 degrés en moyenne. Je vous souhaite un excellent début de week-end avec DFM.
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2: Place au sport maintenant. La base du Temple sur Lot accueille ce dimanche un rendez-vous majeur de la saison de para-rugby à 13. Au programme, les finales du Challenge Vita et du championnat élite avec les meilleures équipes françaises. Philippe Ortolan, président du comité du Lot-et-Garonne de rugby à 13, revient sur l'histoire de cette discipline dans le département et sur cette journée.
3: Le Lot-et-Garonne est une terre de 13. Le 13 a été importé en France en 1934. Le premier club en est au 13 et le second Villeneuve-sur-Lot 13, donc un département intéressant et qui fait tout pour que le rugby à 13 continue à vivre avec ses clubs élites Villeneuve, Tonnens et ensuite Trentel, Clairac qui est champion de France dernièrement, Trentel qui est en finale du championnat et de la coupe en DNE1. Les filles aussi qui pratiquent à Villeneuve, qui pratiquent à Clairac, qui pratiquent à Pujol, à 13 Gascon. Donc 13 Gascon qui ira encore une fois en finale. Et là, ils rencontreront les voisins de Villeneuve-sur-Lot.
1: Alors le 31 mai, c'est un moment important avec le printemps du 13, la finale du championnat de France para rugby à 13.
3: Le but de cette journée, donc, c'est déjà de faire découvrir dans le Lot-et-Garonne où c'est pas pratiqué le para rugby 13, qui a été inventé par Robert Fasson. Qui en a fait les règles. Il voulait que ce soit un sport d'inclusion, de mixité. Donc il a permis, grâce à une règle qui donne des points entre guillemets négatifs sur les joueurs valides, qui bien sûr ont plus de facilité à jouer avec les abdominaux pour, on va dire, éviter les plaquages qui n'en sont pas des vrais, puisqu'en fait c'est du flag qu'il y a sur les épaules et qui se font arracher. Mais il est évident qu'on n'a pas les contre-pieds, on a plutôt la torsion, on va dire, du torse pour éviter que les mains arrivent à prendre les rubans. Et ils ont des rubans pour rearmer, on va dire, entre les jambes qu'ils remettent dès qu'ils sont déflagués. Voilà. Et donc, c'est exactement les mêmes règles que le rugby à 13. Bon, il n'y a pas le tenu à proprement dit, c'est un tap pénalty qui se fait sur le fauteuil. Par contre, on pose bien la balle pour marquer un essai, on joue bien avec un ballon ovale, on transforme les essais. La passe en arrière est obligatoire, ce n'est pas du quad rugby que l'on a pu voir aux Jeux Olympiques. Donc il y a deux niveaux, donc on fera une démonstration vite à 13 quand même avant à 9h30. À 11h, il y a la deuxième division, on va dire, qui s'affronte sur les mêmes temps que le rugby, entre guillemets, valide. Et donc, à midi, on espère de l'ambiance et mettre un petit peu de convivialité à cet événement. On devrait passer une très bonne journée. J'espère que les finales seront relevées. Sachant que quand même, on va retrouver des éléments de l'équipe de France qui a été malheureusement éliminée par les Anglais en finale en 2022 sur la Coupe du Monde 2021. Qui avait été décalé par rapport au Covid. Et donc, il faut savoir quand même que cette pratique, c'est un des premiers rugby qui est champion du monde. La pratique par an, 2013-2017, la France a été championne du monde. Et c'est l'une des meilleures nations. Et elle va s'en aller avec les équipes de France et féminines et seniors. Les 19 finisseront pas, puisqu'ils font le challenge européen à Formeux cet été-là, mi-juillet. Tandis que les finales de la Coupe du Monde, qui a été annulée en France en 2025 alors qu'elle était prévue, et c'est comme ça, le gouvernement a décidé qu'on ne pouvait peut-être pas remplir leur cahier des charges. On se retrouve donc à aller en Australie avec les quatre équipes et certainement des arbitres français, dont un certainement qui sera là dimanche, puisqu'il est depuis un petit moment un des représentants de la discipline, M. David Roig.
1: C'était Philippe Ortolan, président du comité du Lot-et-Garonne.

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1: Votre bulletin météo pour ce soir et cette nuit. Il fait encore chaud pour la soirée avec des températures de 23 à 25 degrés et un ciel bien dégagé. Cette nuit, les températures seront proches des 20 degrés, ce qui laisse présager un passage en alerte canicule. Il fera en moyenne 18 à 19 degrés cette nuit. On regarde votre week-end avec la journée de demain samedi. Une grande douceur dès le lever du jour avec 17 degrés, puis 22 à 23 degrés dans le courant de la matinée. L'après-midi sera moins chaude et plus supportable que ces derniers jours. Il fera 27 à 28 degrés. Pour dimanche, le matin, c'est l'arrivée tant espérée de la pluie. Elle arrivera par le sud du département et nous la trouverons à Auch, Miradou, Eauze et Nogaro pour des températures de 21 à 23 degrés. L'après-midi, la pluie s'arrête pour laisser un ciel très nuageux et des températures beaucoup plus respirables, 25 à 28 degrés en moyenne. Je vous souhaite un excellent début de week-end avec DFM.
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0: Bonsoir à tous. Le bilan de la canicule de ces derniers jours. Plus de la moitié de la France a connu au moins un record mensuel de chaleur, annonce Météo France. Nous n'avons jamais connu un mois de mai aussi chaud. 11 départements sont toujours en vigilance orange canicule. Le phénomène devrait prendre fin dimanche. Trop de morts sur les routes. La mortalité routière en hausse de 2,4% l'an passé en France, avec plus de 3500 décès. Un bilan décrit comme un choc par le ministre délégué auprès du ministre de l'Intérieur. En métropole, les statistiques mettent en évidence que la vitesse excessive ou inadaptée constitue le premier facteur d'accident devant l'alcool, l'inattention et les stupéfiants. La route n'est pas un espace de transgression, c'est un espace de responsabilité collective, martèle le ministre, appelant à la conscience de chacun. Elle est accusée d'avoir organisé le meurtre de son époux. Une femme est jugée à partir d'aujourd'hui devant la cour d'assises de l'Oise. Elle aurait assassiné son mari il y a 5 ans, en plein divorce, avec l'aide de 3 hommes, dont un amant. La suspecte a déjà été condamnée il y a quelques années pour des faits d'escroquerie et d'usurpation d'identité. L'ambassadeur russe en France, convoqué aujourd'hui au ministère des Affaires étrangères après la chute d'un drone russe sur un immeuble en Roumanie, faisant 2 blessés légers. Un acte condamné avec la plus grande fermeté par le Quai d'Orsay. 15 enfants tués au Liban en une semaine et 62 autres blessés, les chiffres de l'UNICEF. Israël poursuit ses frappes sur le territoire libanais malgré le cessez-le-feu. L'armée israélienne qui combat le Hezbollah a intensifié ces derniers jours son offensive terrestre et aérienne. Depuis le début du cessez-le-feu le mois dernier, l'UNICEF dénombre 55 enfants tués et 212 autres blessés. Et puis le tennis à Roland-Garros, un seul Français sur le court aujourd'hui. Quentin Alice affrontera le numéro 3 mondial Alexander Zverev ce soir. Objectif, atteindre les 8e de finale. Tout à l'heure, la numéro 3 mondiale et quadruple vainqueur de Roland-Garros, Iga Świątek, s'est qualifiée en 8e de finale après avoir éliminé sa compatriote polonaise Magda Linette. Voilà pour l'essentiel de l'actualité. Excellente fin d'après-midi.
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1: Votre bulletin météo pour ce soir et cette nuit. Il fait encore chaud pour la soirée avec des températures de 23 à 25 degrés et un ciel bien dégagé. Cette nuit, les températures seront proches des 20 degrés, ce qui laisse présager un passage en alerte canicule. Il fera en moyenne 18 à 19 degrés cette nuit. On regarde votre week-end avec la journée de demain samedi. Une grande douceur dès le lever du jour avec 17 degrés, puis 22 à 23 degrés dans le courant de la matinée. L'après-midi sera moins chaude et plus supportable que ces derniers jours. Il fera 27 à 28 degrés. Pour dimanche, le matin, c'est l'arrivée tant espérée de la pluie. Elle arrivera par le sud du département et nous la trouverons à Auch, Miradou, Eauze et Nogaro pour des températures de 21 à 23 degrés. L'après-midi, la pluie s'arrête pour laisser un ciel très nuageux et des températures beaucoup plus respirables, 25 à 28 degrés en moyenne. Je vous souhaite un excellent début de week-end avec DFM.
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0: dernière. Des dépôts sauvages de déchets ont également été constatés. Des délits qui ont un coût pour la collectivité. Très mauvais chiffre de la sécurité routière dans le Gers pour le premier trimestre de cette année. Le département compte 12 accidents routiers de plus qu'à la même période l'an dernier. 22% d'accidents en plus et 45% de blessés en plus. Des accidents plus nombreux et plus graves. En cause, la vitesse, la consommation d'alcool et de stupéfiants ou bien encore l'utilisation du téléphone au volant. En réaction, le préfet a demandé une intensification des contrôles routiers.
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0: Un mot de sport et de rugby avec l'avant-dernière journée de la phase régulière de Top 14. Déplacement demain samedi de l'Aviron Bayonnais au Stade Français et de la section paloise à Montpellier. Le Stade Toulousain recevra de son côté l'équipe de Lyon. Toujours en rugby Pro D2, les barrages. Un seul objectif pour le Stade Montois, se maintenir dans cette deuxième division. Mont-de-Marsan qui affrontera ce dimanche après-midi l'équipe de Nice. En basket Pro B, la victoire et la qualification en demi-finale de l'Élan Béarnais hier soir face à Chalon-Reims. Score final 78-79. Et puis en handball Pro League, la victoire hier soir de Bière face à Ivry 29-28. Prochain match, ce sera ce dimanche à Ivry. Et puis le tunnel du Somport va être fermé plusieurs nuits au mois de juin. Fermeture nécessaire pour permettre l'inspection détaillée de l'ouvrage sur sa partie espagnole. Le tunnel sera fermé du 2 au 5 juin et du 9 au 12 juin entre 22h et 6h du matin. Toute circulation y sera interdite.

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1: Votre bulletin météo pour ce soir et cette nuit. Il fait encore chaud pour la soirée avec des températures de 23 à 25 degrés et un ciel bien dégagé. Cette nuit, les températures seront proches des 20 degrés, ce qui laisse présager un passage en alerte canicule. Il fera en moyenne 18 à 19 degrés cette nuit. On regarde votre week-end avec la journée de demain samedi. Une grande douceur dès le lever du jour avec 17 degrés, puis 22 à 23 degrés dans le courant de la matinée. L'après-midi sera moins chaude et plus supportable que ces derniers jours. Il fera 27 à 28 degrés. Pour dimanche, le matin, c'est l'arrivée tant espérée de la pluie. Elle arrivera par le sud du département et nous la trouverons à Auch, Miradoux, Eauze et Nogaro pour des températures de 21 à 23 degrés. L'après-midi, la pluie s'arrête pour laisser un ciel très nuageux et des températures beaucoup plus respirables, 25 à 28 degrés en moyenne. Je vous souhaite un excellent début de week-end avec DFM.
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